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Nous aurions la playlist. Nous te mettons le titre Chien de casse, extrait de l'EP éponyme.

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0: Il y a tout juste un an, Spleen marquait une étape majeure de son parcours avec la sortie de son premier album, In Heart With Rust. Aujourd'hui, pour souffler cette première bougie, il nous propose la sortie du clip officiel de The Best Line. Et c'est mon coup de cœur sur Radio Couleur.
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1: Petite pause reggae avec le groupe ORP, le titre La Bonne Parole et cet extrait de l'album Le Village.

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2: 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Tout de suite, on écoute le nouveau single de Gaëtan Roussel, Je reste là.
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1: La chanteuse, autrice, compositrice coréenne, Yoo Soon-na, a composé l'intégralité de ce nouvel album, Lost Peace, qui est un voyage captivant vers la découverte et l'acceptation de soi. On écoute le titre éponyme, Lost Peace, de cette fidèle invitée, Jazz à Vienne, et c'est le coup de cœur de Sylvie sur Radio-Canada.

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Issu de l'album Mesdames, Messieurs de Scène Sauvage, c'est tout de suite sur Criminel.

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1: Autrice, compositrice, interprète lyonnaise Caïman nous dévoile Sans tricher, une balade guitare-voix folk, un titre bonus à son deuxième album, Dream Corps, et c'est le coup de cœur de Gérard, animateur de l'émission Itinéraire 10 sur Radio.

0: 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Et voici l'entretien présenté par William Guillaume.
1: Dans le cadre d'un partenariat avec l'Office de Tourisme des Balcons du Dauphiné, nous mettons en lumière plusieurs sites emblématiques du Nord-Isère, notamment les établissements labellisés ou bientôt labellisés Accueil Vélo. Aujourd'hui, nous faisons étape au musée archéologique d'Hyères-sur-Amby avec Laurie Anfrère, responsable du site. Bonjour, pour commencer, pouvez-vous nous présenter en quelques mots ce lieu chargé d'histoire?
2: Le musée archéologique de Hyères-sur-Amby est situé dans une ancienne cure du 18e siècle avec une architecture entièrement en pierre. Et il a été créé du coup au milieu des années 80, aux découvertes importantes qui ont été faites sur le plateau de l'Arina. Et puis petit à petit, des objets d'autres types du secteur sont venus enrichir la collection. Ce qui fait qu'en fait, dans ce musée, on retrace l'histoire du peuplement dans la région, du milieu de la préhistoire jusqu'au début du Moyen-Âge, à travers une muséographie qui a été repensée lors de la restauration du musée. Donc une muséographie qui date de 2006, très colorée, avec des dessins, des vitrines à hauteur aussi d'enfants, puisqu'on a un public important de groupes scolaires. Et on a également une salle d'exposition temporaire qui nous permet de faire des présentations autour de l'archéologie, mais pas uniquement.
1: Qu'est-ce qu'on peut retrouver dans ce musée si on vient avec ses enfants, etc. Qu'est-ce qu'on peut retrouver comme pièce incroyable dans ce musée?
2: Alors dans ce musée, donc, on retrouve beaucoup d'objets issus de la vie quotidienne des peuples qui se sont succédés sur ce territoire ultramarin tout au long de cette période qui va du néolithique au début du Moyen-Âge. Donc, des objets assez variés, de l'outillage en différentes matières, pierre, bois, de terre, os, métal, bronze, fer, et puis de la céramique, beaucoup. Et en fait, on a la spécificité de présenter de nombreux vestiges qui ont été retrouvés dans un contexte funéraire, où dans la région, il y a beaucoup de sépultures qui ont été retrouvées aux différentes époques.
1: Est-ce qu'il y a encore des recherches sur le territoire pour retrouver encore des objets?
2: Alors, vous avez le site archéologique d'Hivernais à Saint-Romain-de-Jalonnas qui est encore en cours de fouille, donc qui est un site, on va dire, qui s'étend de la période gauloise au début du Moyen-Âge, avec une importante villa gallo-romaine qui a été découverte. Donc nous, on a des pièces issues de ce site qui sont exposés au musée. Pour ce qui concerne le site de l'Arina, il n'y a pas de fouille à proprement parler, mais ça ne veut pas dire que la recherche est en sommeil, puisque on a un programme collectif de recherche autour de la transition entre l'âge du bronze et l'âge du fer qui est toujours en cours. Donc ça nous permet d'avancer sur tout un tas de réflexions autour des fouilles un peu plus anciennes qui ont permis à des objets d'arriver dans la collection.
1: J'aimerais qu'on parle justement du cadre dans lequel le musée se trouve. Pourquoi est-ce que ce lieu était si important à l'époque et pourquoi les citoyens se sont installés ici?
2: Alors le musée déjà est dans un bel écrin, comme vous avez dit, une ancienne cure du 18e siècle. On est dans le bourg de Hyères-sur-Amby, juste à côté de l'église. Ce musée qui est labellisé Musée de France, il présente des objets qui nous indiquent qu'en fait, très rapidement, des gens sont venus s'installer dans la région. On a les fonds rocheux du site de l'Arina qui avaient un intérêt à la fois défensif à travers ces falaises qui vont faire une défense naturelle pour les gens qui vont vivre là-haut. Du côté où il n'y a pas de falaise, ils vont ériger un rempart. Donc on a un intérêt stratégique défensif du site et puis on dessine la plaine du Rhône. Le Rhône avait déjà une grande importance à toutes les époques, aux fournées époques dans l'idée.
1: Donc c'est aussi, c'est quelque chose qu'on apprend, qu'on ne se sont pas installés là seulement pour la vue.
2: Non, effectivement. On a plutôt ces falaises qui vont protéger naturellement les personnes qui vivent là-haut. Et puis, y a aussi un aspect symbolique puisque le site va avoir un usage lié au culte du confier aux croyants à ses pieds et qui va trouver son apogée notamment à la période gauloise avec des Gaulois à l'opproche qui vont jeter des objets du haut de la falaise en hommage à leur dieu, en offrande à leur dieu. Et donc le site de l'Arina, tout au long de ces époques, va avoir un caractère religieux qui va perdurer.
1: Et donc on retrouve toutes ces informations dans le musée qu'on invite nos auditeurs donc à les visiter durant cette période estivale et même tout au long de l'année. Quelles sont les modalités de visite? Est-ce qu'il faut s'inscrire? Est-ce qu'il faut réserver? Est-ce qu'on peut tout, on peut prendre son billet sur place également?
2: Oui, bien sûr, donc le musée du 1er avril au 30 septembre est ouvert lundi au samedi de 14h à 17h. Et ensuite, du 1er octobre au 31 mars, c'est ouvert du lundi au vendredi de 14h à 17h. Et exceptionnellement, cet été, il va être fermé du 8 au 18 août inclus. Mais habituellement, il est très largement ouvert. Ah, c'est vraiment exceptionnel. Et les visiteurs sont les bienvenus. On a aussi de la documentation touristique qui permet aux personnes qui visitent la région de donner des informations sur les autres sites qu'on a à voir sur le territoire.
1: Et c'est tout public, on peut aller avec ses enfants en famille.
2: Oui, on a un audio guide pour la visite qui est très adapté à un large public et qui, comme je vous le disais, une vidéographie colorée, attractive, avec des vitrines à hauteur d'enfant, donc les publics peuvent largement s'y retrouver.
1: On va parler de l'accessibilité du musée avec le label prochainement que vous allez accueillir, le futur label que vous allez accueillir, celui d'accueil vélo du territoire. Alors pourquoi ce choix?
2: Alors le musée est situé sur la Via Rhôna. En fait, vous avez une côte assez importante qui s'appelle la montée de la Cure dans laquelle se situe le musée. Nous, on est sur le tronçon entre la Balmé-Grotte et Jeux. Et effectivement, on souhaite obtenir le label accueil vélo pour avoir une bonne visibilité pour les cyclotouristes qui sont nombreux à emprunter cette voie verte. Et on a un lien vraiment privilégié avec le Rhône, à travers notamment les collections qui sont dans le musée, puisque l'occupation humaine dans la région est clairement en lien avec le Rhône, donc ça fait tout à fait sens d'obtenir très prochainement ce label.
1: Et donc pour les utilisateurs, pour les cyclistes, qu'est-ce que cela va changer pour ceux qui vont venir donc en vélo dans votre musée?
2: Eh bien, nous aurons un local où ils trouveront des casiers pour y mettre leurs effets personnels. Ils pourront attacher leur vélo, bien entendu, de manière sécurisée. Et puis, ils auront un kit de réparation à leur disposition dans le musée. Et puis, toute l'information touristique dont ils ont besoin pour poursuivre leur parcours. Monter sur le site de l'Arina à pied, par le sentier thématique, tout en gardant les vélos sécurisés en bas dans le musée. Donc, c'est vraiment un atout très intéressant pour nous d'obtenir ce label.
1: Ah, est-ce que vous avez déjà une date de prévu pour avoir ce label?
2: Je dirais que pour la saison 2027, tout sera dans les clous. Là, on va finaliser à l'automne quelques aménagements, quelques travaux pour concrétiser tout ça.
1: Donc on peut déjà s'y rendre en vélo?
2: Oui, bien sûr, bien sûr, bien sûr.
1: Alors pour conclure cet entretien, est-ce que vous avez donc un site internet ou des réseaux sociaux sur lesquels on peut vous suivre et suivre l'actualité du musée?
2: Oui, donc il faut privilégier effectivement les réseaux sociaux, Facebook et Instagram, musée archéologique Hyères-sur-Romby, site de l'Arina.
1: Merci Lauriane Frère, responsable du musée archéologique d'Hyères-sur-Romby, pour toutes ces informations. Et merci également à notre partenaire, l'Office de tourisme des Balcons du Dauphiné. On peut retrouver toutes les informations, toutes les activités, tous les lieux importants sur leur site internet www.balconsdudauphiné-tourisme.com.
3: Nous arrivons à la playlist. On écoute l'album de Hyères-sur-Romby.

0: Voici votre agenda sur Couleur. Jusqu'au 13 septembre 2026, les festivités sont de retour à Bourgoin-Jallieu. Les rues bergaliennes s'allument et vous invitent à sortir, planer, découvrir, mais surtout à vous amuser. Rendez-vous sur www.bourgoin-jallieu.fr pour reconnaître le programme. Jusqu'au 20 septembre 2026, voyagez dans le passé grâce au cliché de la photographe Françoise Collard, présenté dans l'exposition Nous à l'aube, au musée de l'ancien évêché à Grenoble. Plus d'informations sur https://musée.fr. Jusqu'au 20 septembre 2026, plus de 200 bijoux, accessoires vestimentaires, objets liés au soin du corps durant la période néolithique seront exposés au musée archéologique de Guerre-sur-Aube dans le cadre de l'exposition Corps paré, âme révélée. Plus d'informations sur www.musée-marina-guerre.fr. Jusqu'au 25 avril 2027, le musée de la résistance de la déportation de l'Isère à Grenoble accueille en son sein l'exposition Running World, laquelle le photographe sud-africain Gideon Mendel met en lumière les conséquences humaines et environnementales des inondations à travers le monde. Plus d'informations sur https://musée-marina-guerre.fr.
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L'artiste lyonnais Sirius nous offre le jour de réconfort avec le titre Un peu de peau. Un morceau qui réunit, qui relie, où chaque plot tisse un pont entre les gens. On l'écoute, c'est notre cœur sur couleur, et cet extrait de son EP, Inversion Tape, sorti fin janvier 2026.

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0: toute l'actualité de votre territoire et dans votre magazine Quartier Libre tous les jours, du lundi au dimanche. 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Je suis aujourd'hui à l'Aquapark dans la Vallée Bleue. Je suis avec Cyril Lanvive, responsable de la Vallée Bleue. Alors j'aimerais qu'on fasse connaissance et que vous nous racontiez en quelques mots l'histoire de cette Vallée Bleue.
1: Bien, bonjour, bienvenue au festival de la Vallée Bleue. La Vallée Bleue a été initiée suite à la création d'un ouvrage sur le Rhône, géré par la CNR en 1986, au milieu de Sauvrena. Donc il y a eu une opportunité de créer une base de loisirs suite à la création artificielle de ce plan d'eau. Donc c'est un plan d'eau qui est à cheval sur l'Isère et l'Ain. Plutôt le volume du plan d'eau plutôt d'ailleurs côté eau, puisque c'est inséré naturellement sur la surface occupée de l'Ain. Et puis c'est agrégé dessus donc des activités de loisirs. Sur l'historique, nous quand je suis arrivé en avril 2025, j'ai pas toute une détaille de l'historique. Mais bien évidemment, il y a eu des essais, des échecs, il y a eu de l'hébergement de loisirs de créer, de l'hébergement permanent, à la fois côté Isère, du fameux tableau vertueux, sur la commune de Lumière, là où je vais avoir une bleue, et aussi en face sur le pont vert, sur le mur de Saint-Laurent-de-Brieux. De l'autre côté, il y a une campagne, de l'autre côté, il y a des activités de loisirs, notamment en face, côté Saint-Laurent-de-Brieux, on a des activités nautiques, plutôt voile, comme ça, sans vivre en location avec des hôtels de groupes scolaires et en camping. Et de l'autre côté, on a plus d'activités, on a de la restauration permanente, on a de l'activité de location vélo, paddle, canot, de location bateau sans permis, des exomes, c'est comme des petites soucoupes maniables sans permis aussi sur l'eau, et dans le jeudi, accrobranche, mini bike park, faire du jeu, et donc nos activités phares qui sont gérées par la régie de l'eau, la commune de l'Italie, pour l'aquapark, qui peut accueillir jusqu'à 1800 personnes en instantané. C'est un grand bassin de couleurs de 10 heures qui a été créé pareil. Le parc a été artificiellement avec le nom des arbres depuis une quarantaine d'années. Et nos agents historiques ont vu pousser au fur et à mesure de sa carrière, ce qui sera bientôt à la fois, notre agent technique pour la piscine. Et puis, il y a un grand bassin principal de 50 mètres de long avec un espace de musique, un toboggan de 60 mètres de long avec son arrivée propre, un terrain de gelé, une pâte aux joies, c'est très apprécié des enfants des familles du groupe comme on a actuellement, là, des enfants de 3, 6, 7 ans. Et puis, je reçois énormément de groupes de loisirs du territoire, des balcons, mais aussi de l'Isère en général et de l'Estaque de l'eau. Il y a des cadres entiers qui viennent à la journée. Pratique un tarif de groupe spécifique pour ces centres. Et puis, on peut bénéficier d'un snack. Et cette année, la nouveauté, on a intégré un simulateur de surf. Donc, qui permet de soulager un petit peu la file d'attente du toboggan qui est très prisé. Et donc là, on ouvre avec un agent, on ouvre 4-5 heures par jour sur les 8 heures d'ouverture du bassin. Et on a généralement une file d'attente entre 15 et 20 personnes. Donc, c'est un petit simulateur de soif, c'est une location qui permet de dynamiser un petit peu, de diversifier pour une famille. On a déjà vu un petit peu que les gens de Montagne, ou ceux qui connaissent l'activité, ont tendance à revenir un peu plus que l'année dernière. Après, on est qu'à la moitié de la saison, on va dire à mi-juillet, l'aquapark 7 jours sur 7. Et nous, aussi en juin, mais que sur le week-end, pour des raisons personnelles, et puis aussi parce que les gens travaillent, ils sont encore à l'école, donc ça devient un peu délicat de remplir un aussi grand aquapark et d'avoir du monde pour nous cadrer sur le groupe un peu scolaire. Mais sur juillet, on est 7 jours sur 7, de 10h à 19h, avec une évacuation de bassin de 18h30. Donc les gens peuvent venir, c'est historique, on nous donne dans les droits un super espace vert avec du bois qui permet de profiter de l'ombre. Les gens se mettent en famille avec leur pique-nique, leur glacière, mais ils peuvent aussi profiter du snack qui fait prendre pelé, le gérant du snack qui fait du sucré salé toute la journée. Et donc on peut profiter toute la journée en famille. on fait un forfait passe famille, c'est deux adultes, deux enfants, ou une adulte, trois enfants, pour 30 euros. C'est un prix attractif pour passer une journée en famille sur une aussi grande copain. Ils ont la possibilité en plus cette année de pouvoir ressortir sur la base. Donc on fait un système de tampon, on peut ressortir sur la base pour aller profiter soit des restaurateurs, soit des activités de nos partenaires privés sur la base, une plantation de pavillon, vélo, etc. Donc tout simplement voilà, aller faire une petite course dans le bord de montagne et puis revenir. Ça, on peut le faire cette année. On a aussi des camping qui marche très bien cette année. On avait fait une campagne d'achat média sur Meta qui marche très bien. On a nos résidents qui reviennent, on a nos gros plaisirs aussi qui reviennent. Il faut savoir, ceux qui sont clients du camping ont l'accès gratuit à la copa toute la journée pour les individuels. Les centres de loisirs qui viennent chez nous, les groupes, ont un accès gratuit à partir de 16h. Pour une question de gestion du flux de personnes. Ça, c'est très intéressant quand on est sur une campagne. On a à l'intérieur de ce campagne aussi un gérant de snack, c'est John Payet, c'est un petit casse Payet, c'est un snack réunionnais, et qui fait le plaisir de locaux et des gens de passage. Et je dis gens de passage parce qu'on est sur la base de loisirs, c'est important de se préciser, on est basé sur la bienvenue. Donc on est sur le parcours, une étape officiel affiché sur le site internet de France à vélo. Et donc les gens, dans leur planification, donc la Vérona qui part de Saint-Jean-Golf, passe vers Genève et qui descend jusqu'à Fos-sur-Mer et sur le Méditerranée, passe par Lyon. Et donc le tronçon, sans être trop chauvin, le tronçon Genève-Lyon est le plus beau, en tout cas le plus le paysage magnifique. On discutait avec tout le monde avec les tours. Il y a vraiment des paysages magnifiques avec un Rhône qui est encore contrôlé par les ouvrages, mais qui reste sur un très beau lieu avant de passer la ville de Lyon. Donc du coup, les gens apprécient et s'arrêtent. Du coup, la mise au quai vélo au niveau du gîte de la base et du camping. On a des espaces vélo, à quai vélo spécifiques avec des ports qui sont très appréciés aux abords de la Vérona. Donc ça fait du flou, soit on s'arrête à la journée, soit on s'arrête une nuit, deux nuits chez nous, pour profiter de la base et de la journée. Donc ça fait le plaisir des locaux et de rencontrer du monde déjà, et puis des entreprises, en tout cas des restaurateurs et des commerçants du secteur.
0: Alors vous l'avez dit au début, c'est-à-dire que c'est une base de loisirs qui est sur vos départements Lyon et l'Isère, mais la base de loisirs la Vallée Bleue est gérée par la communauté commune des Balkans du Dauphiné.
1: Alors, non, je me suis peut-être mal exprimé, le plan d'eau est sur deux départements. Il y a la base de loisirs du Couvert, qui est en face de Lyon, et une autre base de loisirs de la Vallée Bleue, qui est sur l'Isère, la commune de Montagneux, et qui est justement gérée que par la régie de la Vallée Bleue de Montagneux là-dessus. Donc au niveau budget, c'est un budget autonome et qui est essentiellement qui n'est pas financé par d'autres collectivités.
0: Alors justement, vous l'avez dit, il y a de nombreuses activités sur la Vallée Bleue. Alors comment se sont faits les partenariats justement, puisque vous l'avez expliqué, ce sont aussi les partenariats privés. Donc quelles sont les structures qui se sont installées pour assurer cette infrastructure?
1: Alors ça s'est fait au gré du temps, hein, comme il y a 40 ans, vous êtes là, les essais, les réussites et les échecs. Alors, il y a une structure qui est justement une entité qui n'est encore pas encore présente, d'où l'objet du projet CAP 2040, avec justement rassemblement un soutien de la communauté de communes de la commune de Sud-Ouest, et d'autres investisseurs publics ou privés, mais tout ça c'est encore en train de se co-construire. Avec M. Giroud, le maire qui est de ce projet, qui est vice-président de la communauté de communes, justement en charge entre eux des aménagements. Donc, les partenariats qui existent, mais qui ne sont pas encore très bien identifiés, donc les partenaires sont soit des fois propriétaires de leur terrain, qui sont un peu autonomes, soit des fois dans l'occupation de l'espace public. Ce qui se fait par contre sur les événements, soit avec la communauté de communes, via la communauté de communes, soit directement avec nous, c'est par rapport à une association, nous avons les anciennes automobiles, qui est une association par une bâtonnée, justement un partenariat avec nous, et avec les événements pour créer des événements, pour dynamiser là-bas, donc ça va être rassemblement de moto, rassemblement de voitures, cinéma plénière, qui aura lieu, le cinéma plénière, il y aura lieu le samedi du tout, le renseignement de voitures anciennes aura lieu le 15 août. Et ce grève de marché artisanaux pour ça, donc en soutien logistique de l'Épargne Créative, l'association gère son événement, donc en soutien logistique, éventuellement administratif, en accompagnement à l'objet pour dynamiser la base, pour bénéfice de tout le monde, de la régie, de partenaires privés, mais aussi beaucoup d'associations qui dynamisent une association comme ça, et des citoyens. Après, c'est plutôt sur les événements que les partenaires inscrits à la récolte. Donc un gros événement, un triathlon qui a lieu en juin, qui est soutenu par la communauté de communes de Balcon et de Filet, qui a fait venir un peu plus de 600 triathlètes sur 3 jours, plus qu'à bénéficier des écoles, des centres de loisirs, des mercredis et vendredis de la découverte de l'activité triathlon. Après, sur les autres partenariats, pour l'instant, il y a encore des choses à créer, qu'on peut exister à un moment, qui n'existe plus là, et qui se font objet justement dans le projet CAP 2021. On va retravailler ces partenariats. Dès 2027, on va essayer d'engager avec les partenaires une discussion pour créer justement de l'attraction commune. Nous, quand on communique la région Vallée du Loup, on communique pour l'ensemble de la Vallée du Loup, en ayant un focus évidemment sur notre contenu ou notre aquapark communique. Mais on sait très bien qu'en faisant cet effort de communication-là, la finale du contenu, pour notamment le mois d'août, passe une semaine, 15 jours ici. On sait que notre appel publicitaire va bénéficier à tout le monde, puisque nous, ils sont clients de Coton, nous, ils sont clients de Coton. Nous, ils vont aussi aller consommer, soit en gérant des snacks en Coton pour Coton, nous aussi, pour les restaurateurs, nous activités de loisirs. La Croix-Branche étant quasiment intégrée dans l'ensemble du Coton, mais accolée au Coton, forcément, les clients de Coton vont aller un petit peu sur la Croix-Branche.
0: En fait, les gens, ils voient la Vallée Bleue, ils vont pas chercher à savoir si c'est en hiver ou dans l'Ain, ils vont là où ils ont envie d'aller.
1: Oui, voilà, nous, on a un site internet qui rassemble beaucoup d'informations, qu'on a aussi essayé de structurer sur les différents pôles pour que si on est plus intéressé, parce qu'il y a différentes clientèles, c'est vrai qu'il y a la clientèle lyonnaise qui vient quand même principalement pour l'activité aquapark, que ce soit en centre de loisirs ou en individuel, notamment en week-end, mais aussi en semaine. On le voit, là, il commence à faire chaud, les gens vont revenir un peu plus en semaine. En sachant qu'on n'a pas de transport en commun pour venir ici, donc c'est un peu le point faible. Donc les gens viennent en voiture, ce qui peut être un frein au point de vue économique, surtout en retour avec ce qui se passe. Mais après, on a aussi une clientèle vraiment qui peut venir à la semaine. Des étrangers aussi qui vont venir un peu en avant-saison, alors je déborde un petit peu, mais qui vont venir un petit peu sur l'île de la Serre, pratiquer sur la rivière artificielle. C'est une Fabienne que vous avez rencontré, qui est une clientèle qui vient un peu en avant-saison. Sur le site de la Vallée du Loup en lui-même, je ne vais pas parler effectivement aussi d'une activité qui marche très bien et qui attire du monde, c'est le chemin de Saint-Guillaume, qui va jusqu'à l'île de la Serre justement, donc on peut pratiquer locomotive en vapeur et vélo. Ça, c'est une activité familiale qui marche très bien et qui attire, qui est une entrée de base, ce qu'on appelle le rencontre de locomotive, et qui marche très bien pour les petits livres.
0: Alors vous m'avez dit, effectivement, vous avez à la fois de la clientèle qui vient à la journée et puis des clients qui viennent à la semaine, voire plus. Est-ce que vous avez pu faire un petit sondage pour savoir d'où ils venaient? Est-ce que c'était des gens qui passaient, qui s'arrêtaient et qui continuaient, ou ils viennent vraiment exprès à la Vallée Bleue?
1: Alors, on a un petit peu tous les réponses de Norma, mais en fait, nos statistiques nous indiquent effectivement soit on vente à la coparque, soit au camping. Sur nos partenaires privés, on n'a pas forcément les regards. On peut avoir, nous, on n'a pas les statistiques, mais on peut en discuter. Justement, Fabien peut nous dire, là j'ai des étrangers, là j'ai plutôt des données, etc. Mais nous, à notre niveau, Régie Vallée Bleue, la coparque, c'est essentiellement la clientèle, soit qui est au camping, et là, mais ça vient un peu de partout, mais on a quand même une clientèle parisienne, lyonnaise, et on va dire isère quand même. Alors ça, c'est des choses qui viennent, on peut avoir pas mal aussi de clients suisses, puisqu'ils sont de passage, et bien là, à proportion, c'est essentiellement lyonnais et isère, mais on a de la clientèle de passage qui va visiter Lyon, donc on peut avoir des Nantais, on peut avoir des Haute-Savoie. On n'a pas énormément de gens du Chine, mais c'est pas mal de gens du Nord qui descendent jusqu'à chez nous, y compris dans nos saisonniers, nos résidents, les gens de Haute-France, qu'on appelle maintenant Haute-France, on y va pas mal. Moins souvent évidemment du sud-ouest parce que c'est pas forcément un angle de passage. Et par contre, camping-car, on peut avoir un peu de tout, y compris des étrangers, même si c'est essentiellement de la Suisse, et un petit peu d'allemand là cette année, et du belge, un petit peu de. Après sur le clientèle à Copa, c'est une langue bonheur. On tourne un petit peu sur les différents lacs et piscines de l'Est et de l'Est. Donc comme vous parlez de la Guinée-Roubaix, de l'Italie jusqu'au lac d'Annecy, lac de Montois, nous on est sur une piscine de Bamou, Saint-Gilbert, tout de même.
0: Justement, vous en avez parlé aussi, on est au bord de la Guinée-Roubaix. Est-ce qu'il y a des gens effectivement qui font une halte ici, histoire de se rafraîchir? Est-ce que vous avez tous les accueils possibles pour tous ces cyclistes?
1: Alors nous, la Guinée-Roubaix, nous, qui est venu à la fois aussi notre partenaire, l'Espace Bike. Donc on les accueille logique et équipé dans un gîte de 14 personnes greffées à l'aquapark, enfin un espace privé, évidemment, mais vu sur le budget, et qui est un local justement spécifique dédié à l'accueil du rouleau. On ne rentre pas le rouleau dans le gîte, et ça c'est parfait, en rez-de-chaussée, parfait, avec un petit peu de matériel de réparation. Le point de formation touristique et aussi la mise à l'accueil du rouleau, il y a un secteur, un petit peu de matériel, et nous, on accueille volontiers les cyclistes pour justement, s'ils ont besoin d'un peu d'eau, avoir des ouvertures de restaurants, pour des entendus à l'arrière du bâtiment, et tout ça c'est fait exprès effectivement pour les cyclistes, pour leur petite pause, petite pause café ou une pause fraîcheur. On a aussi une casier sur la base qui permet aux gens, justement, par exemple des cyclistes qui souhaitent passer à l'attacher énormément d'arceaux vélo, pour permettre d'attacher à vélo, sécuriser leur matériel, et aller faire une activité, aller marcher un petit peu par terre de santé, ou rentrer à la compacte sans avoir à gérer leur matériel et sécuriser leurs affaires en même temps. Et puis comme je disais tout à l'heure, le camping est aussi la base d'accueil, le tarif spécifique à le camping, c'est que si vous voulez un vélo, vous n'avez pas de voiture, vous avez un tarif au rabais, donc moins cher, en tout cas avantageux, pour bénéficier de votre placement tente ou une pote.
0: Alors on arrive à la fin de cet entretien, donc on est toujours à l'aquapark. Alors qu'est-ce que vous auriez à dire à nos auditeurs pour qu'ils viennent? Vous l'avez rappelé, les problèmes économiques, les séances coûtent cher. Restez dans votre région, moi je suis un petit peu partisan de le dire, il y a plein de choses en hiver. Où parlez-vous de tout ce que vous propose?
1: Alors nous l'aquapark de la Vallée de l'Eau, on a une chance unique, nous c'est un espace vert plus grand que notre camping, donc il y a 3 hectares et demi. C'est boisé, une grande partie, donc là on le voit actuellement, ainsi côté Pateaujoire, face à des familles et des groupes qui sont soumis sous les arbres à Londres, donc le palais de canicule c'est fort agréable. On est à moins d'une heure de Lyon, en tout cas de l'Est de Lyon, notamment le matin, comme nous on va à 10h, donc c'est après les heures de travail, donc ça circule bien. On a une vue magnifique sur le budget, les demoiselles qui sont au-dessus de kilomètres naturels qui sont très au-dessus du bois. On a un super toboggan à passer de famille, on a un snack à l'intérieur de l'aquapark de qualité, pour retrouver glace, enfin sucré, salé, tout ce qu'on voulait toute la journée. Donc effectivement, parlez-vous de cet aquapark pour passer un moment en famille, ça peut être aussi un libre regroupement des fois entre une famille qui serait à Lyon ou à Grenoble, ou entre Lyon et la Savoie, ou etc. Donc pour passer une journée en famille avec le terrain du gelé, petits et grands, avec aussi une montage de surf, les parents pourraient détendre au soleil, passer un moment pique-nique en famille, et puis les enfants pourraient nous défouler, et tout le monde pourra rentrer chez soi à la fraîcheur et après une bonne journée.
0: C'est d'ailleurs plus un public familial qu'un individuel?
1: Plutôt, même si on peut avoir des individuels qui viennent. On a un passe famille, à la fois montagneux ou passe famille classique. On a quand même un public famille qui vient vraiment, et nous, les rares qui sont à accepter de faire rentrer les, parce que la structure nous permet d'accepter du public. Alors, par contre, pas d'alcool, pas de traitement d'air, pas d'enceinte musicale, pour pas perturber tout le monde puisse passer un bon moment. Mais les gens, historiquement, profitent de ce lieu, et ça continue d'être le cas, même si un snack est très agréable. De venir avec sa propre glacière, et d'un point de vue économique, c'est là où ça devient intéressant, effectivement, pour les familles. Ils payent 30 euros à 4, ils ont un peu de l'essence pour venir. Par contre, les parkings sont gratuits, ils sont ombragés, il y a de la place. Donc, il y a de quoi faire pour passer une journée super en famille à un moindre coût.
0: Eh bien, merci. Et puis, pour ceux qui veulent aller plus loin, eh bien, il y a un camping si vous voulez rester un petit peu plus longtemps. Merci de m'avoir accordé cet entretien.
1: Merci à vous de venir jusqu'à nous et au plaisir d'accueillir tous les clients qui le veulent.
0: C'était Simon David, responsable de la Vallée Bleue. Tout au long de l'été, nous vous proposerons des reportages au fil de Via Roma et ce, dans le cadre d'un partenariat avec l'Office de tourisme du Balcon Dauphiné. Pour connaître toutes les activités sur la Vallée Bleue, www.valleybleue.org. Vous pouvez également vous rendre sur le site internet de l'Office de tourisme du Balcon Dauphiné.

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1: Tout de suite, Suzanne, le titre, je t'accuse.
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1: Je vous propose d'écouter le duo Bono avec Nestaro, l'équipe Téloin, et c'est extrait de leur 5e album, Nouveau.

Le nouvel album d'Angélique Kidjo est passé sous le signe de l'espoir et de la transmission. Elle est dédiée à sa mère Yvonne, femme de théâtre, chorégraphe et pionnière de la scène culturelle du Bénin, dont le mot magique était l'espoir. Face à l'actualité mondiale, Angélique Kidjo revendique une positivité lucide ou engagée, car la joie est un acte de résistance. On écoute Sunlight for My Soul, enregistré avec la chorale Soul to Gospel, et c'est le coup de cœur de Sylvie sur Radio Philo.

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Jeanne Massier, celle que l'on avait surnommée à ses débuts la John Baez du Maghreb, revient avec un nouvel album, Zagat, qui nous invite à relever la tête et à refuser le racisme. Avec le titre d'ici de là-bas, qu'elle interprète avec le français Wonder Gallify, elle choisit la poésie comme arme face à l'intolérance et au racisme. Elle nous rappelle que la douleur n'a pas de couleur ni de frontières, et c'est le coup de cœur sur Radio Couleur.

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0: la touriste tendance Feline marque une étape majeure de son parcours avec la sortie de son premier album, In A Request. Aujourd'hui, pour souffler cette première bougie, nous vous proposons la sortie du titre officiel de The Best Line. Ici le coup de cœur sur Radio Poulet.
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1: Chaque tome le titre New Vague et cette fois dans leur album Labyrinthe.
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La chanteuse française, compositrice coréenne, Yoo Suna, a composé l'intégralité de son nouvel album, Lost in Sea, qui est un voyage captivant dans la découverte et l'acceptation de soi. On écoute le titre coréen, Lost in Sea, de cette coréenne invitée, bien d'accord, et c'est le coup de cœur de Sylvie,

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0: Donc les autres sont ramenés tout l'heure, mais 10h. 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Et voici l'entretien présenté par Rodman Guillaume. Pour ce nouvel entretien, nous nous intéressons à une entreprise Imagine Bike qui a récemment eu l'honneur de remporter un prix à la soirée des talents organisée par la CCI Nord-Isère. Et pour en parler un petit peu plus en détail, je reçois Corentin Samuel, directeur commercial et marketing d'Imagine Bike. Bonjour. Alors pour commencer, est-ce que vous pouvez nous présenter un petit peu votre marque?
1: Bonjour. Alors Imagine Bike, donc, c'est une marque, mais fabricant de vélos à assistance électrique et de vélos musculaires aussi. Donc la marque a été lancée pendant la période Covid. Donc le projet date de 2020, mais on a commercialisé les premiers vélos en 2021. Donc on a aujourd'hui trois modèles de vélos, deux en électrique et le tout dernier qui est en musculaire avec une isolation au niveau de la partie cadre.
0: Alors est-ce que vous pouvez nous expliquer comment est-ce que vous avez l'idée de créer cette société et de fabriquer des vélos à assistance électrique ou musculaire?
1: Alors c'est une histoire un petit peu particulière. En fait, si vous voulez, imaginez que je suis parti d'un groupe qui s'appelle le groupe Magéon, qui a d'autres activités. Donc la première activité historique qui est tout ce qui est personnalisation de produits et textiles. Et la deuxième grosse activité, c'est les sports de raquettes. On distribue des marques dans le tennis et dans le paddle. Et en fait, dans les raquettes de tennis, il y a du carbone, donc on utilise cette matière-là. Donc nous, on était en contact avec des usines du côté de Taïwan qui travaillent cette matière-là. Et c'est comme ça que le projet est né, en fait, en travaillant au départ sur les raquettes de tennis, où on est arrivé à parler avec eux de faire potentiellement un vélo ensemble. Et on a fait ce premier vélo-là en 2021, donc qui était un vélo électrique. Le plus léger du marché avec un cadre en carbone.
0: Ouais, c'est ça qu'il faut préciser, c'est que vos vélos sont vraiment très légers grâce à ce carbone.
1: Voilà, exactement. C'est grâce à cette technologie-là, au départ, on avait un vélo électrique qui fait moins de 18 kg et pour le coup, c'est plutôt innovant parce que de manière générale, on est autour de 25 kg en général sur des vélos électriques.
0: Nous parlons de vélo à assistance électrique, mais vous avez évoqué un petit peu plus tôt dans cet entretien le vélo musculaire. Alors quelle est la différence entre les deux?
1: Tout simplement, en fait, ce qu'on appelle le vélo musculaire, c'est un vélo classique, en fait. C'est un vélo qui n'a pas d'assistance électrique, donc on pédale à l'aide de muscles et des jambes sans aucune aide.
0: Mais ça reste un vélo également très léger grâce à la technologie du carbone.
1: Oui, c'est ça aussi. Donc on vient mélanger en fait là sur ce vélo-là, mais qui s'appelle le Marauder, qui est une nouveauté. On vient mélanger en fait du plastique et des fibres de carbone recyclées. C'est une nouvelle technologie complètement innovante et qui s'appelle l'injection gaz. En fait, si vous voulez, c'est un cadre qui est fait dans un moule en une seule fois, à l'aide de plastique et de fibres de carbone, et donc qui permet d'avoir un cadre qui soit assez léger et surtout qui est 100% recyclable et qui est garanti à vie.
0: Et j'aimerais qu'on revienne sur le vélo à assistance électrique. Est-ce qu'il existe plusieurs types de vélo à assistance électrique, par exemple un vélo pour le sport?
1: En assistance électrique, on a plusieurs modèles différents. On va dire qu'on a les modèles qui sont vraiment faits plutôt typés urbains et d'autres modèles qui sont plutôt typés sport, par exemple des vélos route ou des VTT sur lesquels on va aller vraiment en randonnée dans la montagne ou dans des terrains un peu plus accidentés. C'est un peu la même segmentation qu'on pourrait avoir sur des vélos, je veux dire classiques, sans assistance électrique, mais là du coup on vient rajouter l'assistance. Ce qui vient changer, c'est aussi la puissance du moteur et la capacité de la réflexion.
0: Alors à qui sont destinés ces vélos? Est-ce que ça change réellement quelque chose d'un vélo classique? Quelle est la différence? Est-ce qu'on prend le même plaisir également?
1: Alors c'est assez différent, mais en même temps similaire, dans le sens où on conserve en fait cette joie de pédaler, cette sensation de pédalage. En contre, ce qui est super bien, c'est que on va réussir à faire des distances qui soient plus longues, ou alors potentiellement des diminuées qui soient plus élevées. On peut avoir plusieurs types de cas, hein. ça peut être des gens qui sont d'un certain âge et du coup qui ont besoin d'une assistance pour continuer de faire les mêmes distances ou de continuer à faire des cols par exemple à vélo. Ça peut être aussi par exemple deux personnes dont l'un est très sportif et l'autre un petit peu moins, et pour qu'ils puissent rouler ensemble, l'un pédale avec de l'assistance électrique. Enfin voilà, on vient dans tout cet écosystème qui peut aller à la fois de l'adulte retraité, potentiellement des gens beaucoup plus jeunes. Aujourd'hui, on voit même certains enfants qui ont de l'assistance électrique et ça vient aider en fait à démocratiser aussi le vélo.
0: Est-ce qu'on peut parler de puissance? Est-ce que les moteurs sont très puissants dans ce type de vélo?
1: Alors ça dépend lesquels. Alors ce qu'il faut savoir, c'est que nous en France et en Europe, on est limité donc à 25 km/h, c'est-à-dire qu'on ne peut pas, au-delà de 25 km/h, l'assistance s'arrête. Aux États-Unis c'est légèrement plus haut par exemple. Et après on a différentes puissances de moteur effectivement, donc on sera rentré trop dans les détails, mais on parle en newton-mètre. Et ça va de, on va dire, 40 Nm, par exemple nous dans notre gamme, jusqu'à 85 Nm, donc du simple au double, voilà, sur certains moteurs.
0: Et vous avez parlé donc du recyclage, est-ce qu'on peut dire un petit mot là-dessus également?
1: Oui, bien sûr. Alors sur mon dernier modèle dont je parlais tout à l'heure, le but c'est d'essayer d'avoir un cadre de vélo qui soit produit à partir de matières recyclées. Donc pour nous c'est des fibres de carbone qui sont issues de l'industrie automobile. Donc c'est des fibres de production de chez Mercedes ou BMW, je ne sais plus, BMW je crois. Et voilà, donc l'objectif c'est après d'avoir un produit qui soit à partir de matières recyclées et entièrement recyclable. C'est-à-dire qu'en fin de vie, quand le vélo arrivera dans 10, 15 ou 20 ans, qu'on puisse broyer la matière et refaire le tour avec.
0: Et ces vélos sont disponibles à l'achat sur votre site internet ou dans des magasins spécifiques?
1: Alors oui, exactement, nous on travaille principalement donc avec un réseau de magasins revendeurs que vous pouvez trouver partout en France, en Belgique et en Suisse, et après aussi potentiellement sur notre site internet.
0: Et grâce à votre créativité, à vos techniques, à votre savoir-faire, vous avez été lauréat à la soirée des talents organisée par la CCI Morizère. Quel est votre sentiment là-dessus? C'est un accomplissement?
1: Oui, complètement. C'était une très belle soirée d'ailleurs, où il y avait plus de 400 personnes, donc, et puis d'être avec mes voisins, les gens qui sont du même secteur que nous, c'était une vraie fierté et puis un vrai accomplissement aussi. C'était le deuxième trophée qu'on gagne sur cette innovation-là. On a beaucoup de très bons retours et on espère que ça va continuer parce qu'il y a un très bon projet derrière, parce que l'idée c'est qu'avec cette technologie-là, on arrive à produire en France des cadres de vélo qui soient à un prix asiatique. Donc voilà, quand on dit que le Made in France c'est forcément plus cher, là on essaye de prouver que c'est pas toujours le cas et qu'on peut arriver à faire des produits qui sont éco-responsables et à des prix vraiment concurrentiels.
0: Donc voilà, à long terme, c'est l'un de vos objectifs de concurrencer le marché asiatique.
1: Exactement, c'est ça, de réussir à rapatrier la production et au moins sur cette partie-là des cadres, de pouvoir les faire en France.
0: Donc on précise, à l'heure actuelle, c'est une fabrication française.
1: Alors nous on a trois modèles de vélos. Le premier était fait à Taïwan et après les deux autres sont faits en France. Exactement.
0: Merci beaucoup pour toutes ces informations sur votre entreprise Imagine Bike. Est-ce que vous pouvez nous donner un site internet si un auditeur souhaite avoir un petit peu plus d'informations ou pour peut-être acheter même un de vos vélos?
1: Oui, bien sûr. C'est simple, c'est Imagine, donc avec un Y au début, .bike.
0: Merci Corentin Samuel, vous êtes donc le directeur commercial et marketing de la société Imagine Bike, société qui a remporté un prix lors de la soirée des talents organisée par la CCI Morizère.
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0: voici votre agenda sur Prud'Homme.
1: Jusqu'au lundi 2 novembre, le musée Mémorial des enfants des yeux de bain de public, plusieurs dessins créés par les enfants des yeux ou d'autres personnes qui ont été déportées. Mais également un dessin jugé original ou de l'ombre de public. L'exposition peut être papillon, soit de s'exprimer. C'est un témoignage artistique et nouveau pour découvrir la maison des yeux. Les informations sont plus développées par le nom de yeux.com. À Lyon, le musée de confluence vous propose de nouvelles expositions pour voyager autour du monde. Pour l'une jusqu'en janvier 2028, on trouve du Nord et pour l'autre jusqu'au cours de l'été 2027 au Bali. Les informations sur https://musée-de-confluence.fr. Jusqu'au 25 avril 2027, le musée de confluence vous propose une propose d'exposition de tout voir. Des pièces inédites des organismes H, dont le nom est réputé dans la région, sont un petit problème lors de cette exposition. Des informations sur https://musée-de-confluence.fr. Ouvert du mardi au dimanche jusqu'à midi du matin et 18h le soir, le musée archéologique du lac de Paladru vous propose une plongée vers le néolithique et l'Enduring. À l'endroit où on se met, le musée se laisse explorer et vous promet un voyage temporel extraordinaire. Plus d'informations sur www.musée-archéologique-lac-de-paladru.fr.

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HK nous propose son 11e album, Le Cœur au Vent, une petite, un peu plus.

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Mais qu'est-ce que vous dites, interprète de Venus Caïmon, ou de vol s'afficher une balade guitare-bourg-folk, un titre Venus à son deuxième album, Green Court, et c'est le coup de cœur de Gérard, animateur de l'émission Itinéraire 10 sur Radio Pilote.

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Cinema Napolista. Dans vos oreilles et sur couleur, Sosamba, extrait de l'album du même nom par Vicente et Maria.

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L'artiste lyonnais Sirius nous offre une bulle de réconfort avec le titre Un peu de paix. Un morceau qui réunit, qui relie, où chaque note tisse un peu entre les gens. On l'écoute, c'est notre coup de cœur sur couleur, et c'est extrait de son EP Inversum Tape sorti fin janvier 2026.

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Le nouvel album d'Angélique Jean est passé sous le signe de l'espoir et de la transmission. Elle le dédie à sa mère Yvonne, femme de théâtre, chorégraphe et pionnière de la scène culturelle du Bénin, dont le mot magique était l'espoir. Face à l'actualité mondiale, Angélique Kidjo revendique une positivité lucide et engagée, car la joie est un acte de résistance. On écoute Sunlight to My Soul, enregistré avec la chorale Soul to Gospel, et c'est le coup de cœur de Sylvie sur Radio Couleur.

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0: 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Et voici l'entretien présenté par Viviane Guillem. Nous sommes aujourd'hui dans l'établissement de l'association Ma Chance Moi Aussi à Limite. Et pour nous présenter ce dispositif, je suis accompagné d'Aubin Bouillon de Chemigny, directeur opérationnel Auvergne-Rhône-Alpes, et de Marie Lemoyle, référente éducative de cette structure. Bonjour à vous. Alors, qu'est-ce que cette association?
1: L'association, c'est Ma Chance Moi Aussi. Elle a été créée à Chambéry. Aujourd'hui, il y a 13 établissements, 500 enfants. Le but de l'association,

0: les anti-saisons sur les vacances, pour la thématique. On va beaucoup travailler autour du champ des savoirs, autour de la citoyenneté, également autour de la gestion des émotions, de la culture. Et on travaille aussi du coup avec les parents, pour l'accompagnement de la parentalité, avec des rendez-vous individuels, des cafés parents sur différentes thématiques. Et ce sont les écoles qui nous aident à repérer et accompagner les familles qui ont besoin de l'aide de l'association.
1: Alors comment est-ce que les écoles sélectionnent les enfants? Est-ce qu'il y a une étude au préalable?
0: Les écoles en fait vont plutôt présenter le dispositif à des familles qui ont besoin, qui présentent parfois des difficultés dans leur quotidien de parents, et vont leur proposer cet accompagnement qu'ils sont dit ou pas accepter. Et derrière, nous, en fait, on va vérifier si les familles sont prêtes à s'engager avec nous, parce qu'on va quand même demander de la présence, du travail en coopération pour accompagner ces enfants.
1: Est-ce que les parents sont obligés de suivre ce dispositif quand l'école le préconise, ou alors elles ont le choix, et puis est-ce que c'est payant?
0: Alors,

0: suivi qui peut être donc très long avec l'enfant. Est-ce que vous avez déjà des retours positifs ou négatifs avec les parents, les écoles?
1: Oui, bien sûr. Alors on va observer en fait plusieurs changements. Ça dépend de l'accompagnement des enfants, mais ça va être sur on a des parents qui sont dans l'éducation, et puis parfois, il y a des gens qui ont un peu de temps.

0: qu'il y a des jeunes qui vous ont déjà demandé à quitter l'association parce qu'ils se sentent beaucoup mieux, ils sentent qu'ils ont les capacités, qu'ils ont réussi à atteindre un niveau, le niveau qui était souhaité par leurs parents, par les professeurs également.
1: Oui, c'est arrivé.
0: Vous, Marie, vous travaillez ici, alors comment se passe la gestion des enfants?
2: Ça se passe plutôt bien, l'accompagnement se passe bien, c'est intéressant de voir leur évolution, donc ça fait qu'un an et demi plus tard, je vais pouvoir grandir, avoir plus confiance en eux, savoir plus exprimer comment ils se sentent, et à s'intéresser à être sur de nombreux sujets.
0: Est-ce que vous arrivez à avoir des évolutions rapidement, en quelques mois, en quelques semaines?
2: Ça dépend des enfants, il y en a oui parce que vous avez petit à petit nous parler, c'est sur une voiture qui se mouve. Toi ça prend un peu plus de temps parce que vous avez un peu plus clair, mais on les voit grandir, devenir autonomes sur les devoirs, mais nous se mettre sur la fin du temps tout seul, même si avant c'est très présente. Ils deviennent aussi rapides.
0: C'est assez curieux, puisqu'ici on est dans vos locaux et on voit tout un tas d'objets que les enfants prennent en main, ils s'amusent. Alors c'est de l'amusement, mais en même temps on voit qu'il y a quand même de la réflexion derrière chaque jouet ou jouet de société.
2: C'est vrai qu'en tout cas, quand je trouve les autres, quand ils adorent par exemple les jeux de société, des fois on ne leur explique pas les règles du jeu, ils vont après s'y mettre de manière autonome, ils sont très demandeurs de découvrir de nouveaux jeux de société. Après, c'est vrai qu'ils ont aussi beaucoup de détente.
0: Donc ça fait partie des petites solutions de détendre les enfants pour qu'ils puissent être amenés à mieux travailler derrière.
2: Oui, c'est surtout aussi d'être à l'écoute de leurs besoins, des fois ils font sortir, parce qu'ils sont beaucoup pouvoir, et de faire attention des enfants.
0: Alors une question pour vous deux, qu'est-ce qui vous a amené à travailler dans ce dispositif?
3: Moi, mes parents travaillent dans le social, dans l'éducation.

0: faire des dips, je vais faire des chaque vacances, mais donner dans l'éducation populaire avec beaucoup de valeur et chercher à avoir un accès ça a du sens.
1: Si on souhaite retrouver des informations sur l'association, est-ce qu'il y a un site internet ou est-ce qu'on peut nous devenir adhérent?
2: Et suivre les informations sur machancemossi.org et après on sera toujours disposé à recevoir que ce soit de l'aide, que ce soit aussi de l'aide financière, voilà, ou même parfois on peut demander de l'aide bénévole, ça peut arriver, alors nous c'est plutôt appel à l'aide professionnelle, la médecine, pas des assistants, etc. Et ça peut arriver parfois on a besoin de bénévoles.
1: Merci Aubin Buyon de Chemilly, directeur opérationnel Auvergne-Rhône-Alpes, et Marie Lemoyle, référente éducative de l'association Ma Chance Moi Aussi à Lyon 8. Pour plus d'informations, rendez-vous sur le site internet www.machancemoiaussi.org. 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

0: suite, on écoute le nouveau single de Gaëtan Roussel, Je reste là.
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0: 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Voici votre agenda sur couleur.
1: Tous les premiers dimanches du mois, le musée Champollion à Vivre, près de Grenoble, propose une visite guidée gratuite de l'exposition permanente Les Frères Champollion à l'origine de l'égyptologie. À découvrir dimanche 6 septembre. Plus d'informations sur https://musée.fr. Jusqu'au 8 novembre 2026, découvrez Entre fleurs et mer, une histoire médiévale. Une exposition proposée par le musée Saint-Antoine de l'Abbaye dans le cadre de la saison culturelle Oh, quelle histoire du département de l'Isère. Plus d'informations sur http://musée.fr. Jusqu'au 31 décembre 2026, le musée Hector Bérégovou à la Côte Saint-André vous propose l'événement Hector prend l'Isée, entre thermalisme et divertissement. Il s'agit de plusieurs visites de du musée qui s'accompagnent de conseils, de dégustations et de spectacles. Et dont le programme est à retrouver sur www.festivalderemuse.com. Toute l'année à visiter près de Grenoble, plongé gratuitement au cœur de l'histoire révolutionnaire de la ville. En visitant le musée de la Révolution française du domaine de Béthune. Les informations sur https://musée.fr. Claude Massier, celle que l'on avait surnommé à ses débuts la John Baez de Bagreb, revient avec un nouvel album, Zagat, qui nous invite à relever la tête et à refuser le racisme. Avec le titre D'ici de là-bas, qu'elle interprète avec le franco Wanda Gaelfay, elle choisit la poésie comme arme face à l'intolérance et au racisme et nous rappelle que la douleur n'a pas de couleur ni de frontières. Et c'est le coup de cœur sur Radio Couleur.

0: et voici l'entretien présenté par Benoît Guillaume.
1: Dans le cadre d'un partenariat avec l'Office de tourisme des Balcons du Dauphiné, nous mettons en lumière plusieurs sites emblématiques du Nord-Isère, notamment les établissements labellisés ou bientôt labellisés Accueil Vélo. Aujourd'hui, nous faisons étape au musée archéologique d'Hyères-sur-Amby avec Laurie Anne-Frère, responsable du site. Bonjour, pour commencer, pouvez-vous nous présenter en quelques mots ce lieu chargé d'histoire?
2: Le musée archéologique de Hyères-sur-Amby est situé dans une ancienne cure du XVIIIe siècle avec une architecture entièrement en pierre. Et il a été créé du coup au milieu des années 80, aux découvertes importantes qui ont été faites sur le plateau de l'Arina. Et puis petit à petit, des objets issus d'autres sites du secteur sont venus enrichir la collection. Du fait que, en fait, dans ce musée, on retrace l'histoire du peuplement dans la région, du milieu de la préhistoire jusqu'au début du Moyen-Âge, à travers une muséographie qui a été repensée lors de la restauration du musée. Donc une muséographie qui date de 2010, très colorée, avec des dessins, des vitrines à hauteur aussi d'enfants, puisqu'on a un public important de groupes scolaires. Et on a également une salle d'exposition temporaire qui nous permet de faire des présentations autour de l'archéologie, mais pas uniquement.
1: Qu'est-ce qu'on peut retrouver dans ce musée si on vient avec ses enfants, etc. Qu'est-ce qu'on peut retrouver comme pièce incroyable dans ce musée?
2: Alors, dans ce musée, donc, on retrouve beaucoup d'objets issus de la vie quotidienne des peuples qui se sont succédés sur ce territoire d'une crémeux tout au long de cette période qui va du néolithique au début du Moyen-Âge. Des objets assez variés, de l'outillage en différentes matières, pierre, bois, de fer, os, métal, bronze, fer, et puis de la céramique, beaucoup. Et en fait, on a la spécificité de présenter de nombreux vestiges qui ont été retrouvés dans un contexte funéraire, que dans la région, il y a beaucoup de sépultures qui ont été retrouvées aux différentes époques.
1: Est-ce qu'il y a encore des recherches sur le territoire pour retrouver encore des objets?
2: Alors, vous avez le site archéologique du Vernet à Saint-Romain-de-Jalionnas qui est encore en cours de fouille, donc qui est un site, s'étend de la période gauloise au début du Moyen-Âge, avec une importante villa gallo-romaine qui a été découverte. Donc nous, on a des pièces issues de ce site qui sont exposées au musée. Pour ce qui concerne le site de l'Arina, il n'y a pas de fouille à proprement parler, mais ça ne veut pas dire que la recherche est en sommeil, puisque on a un programme collectif de recherche autour de la transition entre l'âge du bronze et l'âge du fer qui est toujours en cours. Donc ça nous permet d'avancer sur tout un tas de réflexions autour des fouilles un peu plus anciennes qui ont permis à des objets d'arriver dans la collection.
1: J'aimerais qu'on parle justement du cadre dans lequel le musée se trouve. Pourquoi est-ce que ce lieu était si important à l'époque et pourquoi les citoyens se sont installés ici?
2: Alors le musée déjà est dans un bel écrin, comme vous l'avez dit, une ancienne cure du XVIIIe siècle. On est dans le bourg de Hyères-sur-Amby, juste à côté de l'église. Ce musée est le label du musée de France. Il présente des objets qui nous indiquent qu'en fait, très rapidement, des gens sont venus s'installer dans la région. On a les ponts rocheux du site de l'Arina qui avaient un intérêt à la fois défensif à travers ces falaises qui vont faire une défense naturelle pour les gens qui vont vivre là-haut. Du côté où il n'y a pas de falaise, ils vont ériger un rempart. Donc on a un intérêt stratégique défensif du site et puis on domine la plaine du Rhône, parce que le Rhône avait déjà une grande importance à toutes les époques qu'on évoque dans le musée.
1: Donc c'est aussi, c'est quelque chose qu'on apprend, qu'ils ne se sont pas installés là seulement pour la vue.
2: Non, effectivement. On a plutôt ces falaises qui vont protéger naturellement les personnes qui vivent là-haut. Et puis, il y a aussi un aspect symbolique, puisque le site va avoir un usage lié au culte, lié aux croyances, assez tôt, et qui va trouver son apogée, notamment à la période gauloise, avec des Gaulois à l'Aubroche qui vont jeter des objets du haut de la falaise en hommage à leur dieu, en offrande à leur dieu. Et donc le site de l'Arina, tout au long de ces époques, va avoir un caractère religieux qui va perdurer.
1: Et donc on retrouve toutes ces informations dans le musée, qu'on invite nos auditeurs donc à aller visiter durant cette période estivale et même tout au long de l'année. Quelles sont les modalités de visite? Est-ce qu'il faut s'inscrire? Est-ce qu'il faut réserver? Est-ce qu'on peut tout, on peut prendre son billet sur place également?
2: Oui, bien sûr. Donc le musée du 1er avril au 30 septembre est ouvert du lundi au samedi de 14h à 17h. Et ensuite, du 1er octobre au 31 mars, il est ouvert du lundi au vendredi de 14h à 17h. Et exceptionnellement, cet été, il va être fermé du 8 au 18 août inclus. Mais habituellement, il est très largement ouvert. Ah, c'est vraiment exceptionnel. Et les visiteurs sont les bienvenus. On a aussi de la documentation touristique qui permet aux personnes qui visitent la région de donner des informations sur les autres sites qu'on a à voir sur le territoire.
1: Et c'est tout public, on peut aller avec ses enfants en famille.
2: Oui, on a un audio guide pour la visite qui est très adapté à un large public. Et puis comme je vous le disais, une muséographie colorée, attractive, avec des vitrines à hauteur d'enfants. Donc tous les publics peuvent largement s'y retrouver.
1: Et on va parler de l'accessibilité du musée avec le label prochainement que vous allez accueillir, le futur label que vous allez accueillir, celui d'accueil vélo du territoire. Alors pourquoi ce choix?
2: Alors le musée est situé sur la Via Rhôna. En fait, vous avez une côte assez importante qui s'appelle la Montée de la Cure dans laquelle se situe le musée. Nous, on est sur le tronçon entre la Balmé-Grotte et Jonc. Et effectivement, on souhaite obtenir le label accueil vélo pour avoir une bonne visibilité pour les cyclotouristes qui sont nombreux à emprunter cette voie verte. Et on a un lien vraiment privilégié avec le Rhône à travers notamment les collections qui sont dans le musée, puisque l'occupation humaine dans la région est clairement en lien avec le Rhône, donc ça fait tout à fait sens d'obtenir très prochainement ce label.
1: Et donc pour les utilisateurs, pour les cyclistes, qu'est-ce que cela va changer pour ceux qui vont venir donc en vélo dans votre musée?
2: Eh bien, nous aurons un local où ils trouveront des casiers pour y mettre leurs effets personnels. Ils pourront attacher leur vélo, bien entendu, de manière sécurisée. Et puis, ils auront un kit de réparation à leur disposition dans le musée et puis toute l'information touristique dont ils ont besoin pour poursuivre leur parcours, monter sur le site de l'Arina à pied par le sentier thématique tout en gardant les vélos sécurisés en bas dans le musée. Donc c'est vraiment un atout très intéressant pour nous d'obtenir ce label.
1: Est-ce que vous avez déjà une date de prévu pour donc avoir ce label?
2: Je dirais que pour la saison 2027, tout sera dans les coups. Là, on va finaliser à l'automne quelques aménagements, quelques travaux pour concrétiser tout ça.
1: Mais donc, on peut déjà s'y rendre en vélo?
2: Oui, bien sûr, bien sûr, bien sûr.
1: Alors, pour conclure cet entretien, est-ce que vous avez donc un site internet ou des réseaux sociaux sur lesquels on peut vous suivre et suivre l'actualité du musée?
2: Oui, donc plutôt privilégier effectivement les réseaux sociaux, Facebook et Instagram, musée archéologique Hyères-sur-Amby, site de l'Arina.
1: Merci Lauriane Frère, responsable du musée archéologique d'Hyères-sur-Amby pour toutes ces informations. Et merci également à notre partenaire, l'Office de tourisme des Balcons du Dauphiné. On peut retrouver toutes les informations et toutes les activités, tous les lieux importants sur leur site internet www.balconsdudauphiné-tourisme.com.

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1: 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Issu de l'album Mesdames, Messieurs de Sam Sauvage, c'est tout de suite sur Couleur.

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1: On écoute un extrait de l'album The World Is Not Good Enough de Sean Solomon avec le titre Remember.
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0: Il y a tout juste un an, Spelling marquait une étape majeure de son parcours avec la sortie de son premier album, In Heart With Rust. Aujourd'hui, pour souffler cette première bougie, il nous propose la sortie du clip officiel de The Best Line. Et c'est mon coup de cœur sur Radio Couleur.
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Balaki Sissoko, le virtuose de la cora, et Pierce Faccini, le talentueux songwriter anglo-italien, se sont réunis pour nous proposer un nouvel album, Our Colony, où les textes et les mélodies se rencontrent. Ils instaurent un dialogue entre les différents instruments et nous invitent à la réflexion sur les choix que nous devons faire d'un point de vue individuel ou collectif avant qu'il ne soit trop tard. One Half of the Dream, c'est mon coup de cœur sur couleur.

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1: Tout de suite, Suzanne, le titre, je t'accuse.
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La chanteuse, autrice, compositrice coréenne Woo Soon-na a composé l'intégralité de son nouvel album Lost Peace, qui est un voyage captivant vers la découverte et l'acceptation de soi. On écoute le titre éponyme Lost Peace de cette fidèle invitée de Jazz à Vienne, et c'est le coup de cœur de Sylvie sur Radio Couleur.

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1: Je vous propose d'écouter le duo Volo avec Nestaro, le titre Plus loin, et cet extrait de leur 7e album, Mille Tournois.

0: Dans l'instant qui vient, on écoute Ragamuffin Boy de Kozik sur Couleur.
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0: Pit, et tous les autres artistes que j'ai pas cités.
2: Tout de suite dans vos oreilles, Marguerite, le titre Belle Vie et cet extrait de son album Guérir.

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1: Autrice, compositrice, interprète lyonnaise Kaïran nous dévoile Sans tricher, une balade guitare-voix folk, un titre bonus à son deuxième album, Dreamcore. Et c'est le coup de cœur de Gérard, animateur de l'émission Itinéraire 10 sur Radio Couleur.

0: peu chaque atome, le titre Nuit Vague, cet extrait de leur album Labyrinthe.
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Petite pause reggae avec le groupe ORP, le titre La Bonne Parole et cet extrait de l'album Le Village.

L'artiste lyonnais Sirius nous offre une bulle de réconfort avec le titre Un peu de paix. Un morceau qui réunit, qui relie, où chaque note tisse un pont entre les gens. On l'écoute, c'est le coup de cœur sur couleur, et c'est extrait de son EP Universal Tape sorti fin janvier 2026.

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0: tout de suite on écoute le nouveau single de Gaëtan Roussel, Je reste là.
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1: 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Ne t'en fais pas pour elle. Issue de l'album Mesdames, Messieurs de Sam Sauvage, c'est tout de suite sur couleur.

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1: C'est le moment de retrouver Naaman avec Mike Iriké, le titre Just Love et cet extrait de l'album Quelques sourires de plus.
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Le nouvel album d'Angélique Kidjo est passé sous le signe de l'espoir et de la transmission. Elle le dédie à sa mère Yvonne, femme de théâtre, chorégraphe et pionnière de la scène culturelle du Bénin, dont le mot magique était l'espoir. Face à l'actualité mondiale, Angélique Kidjo revendique une positivité lucide et engagée, car la joie est un acte de résistance. On écoute Sunlight to My Soul, enregistré avec la chorale Son Auto Gospel, et c'est le coup de cœur de Sylvie sur Radio Couleur.

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0: tout de suite. Suzanne, le titre, je t'accuse.
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3: À l'occasion des 50 ans du musée, le musée Louis Guillaume, le musée théâtre romain à Lyon, nous offre une expérience immersive et interactive au cœur de Louis Guillaume. Avec Explore une lieu antique, nous plongerons dans l'atmosphère et le décorum des lieux au IIe siècle, période d'apogée de la capitale de Lyon. Mais vous pourrez aussi revenir au XXIe siècle pour découvrir Lyon à notre époque. Alors Clarisse Vin, vous êtes directrice du musée. Pouvez-vous nous expliquer comment est né ce projet?
4: Ce projet est né de la nécessité de rendre accessible au plus grand nombre le patrimoine antique de la ville de Lyon. Quand on est en ville, au milieu des vestiges actuels, il est difficile de les comprendre, de les appréhender. Et on a souhaité mettre en place un dispositif hybride qui permet à tous d'accéder à ce lieu antique. Donc on part par la fois du milieu. Donc, ce sont des panneaux pédagogiques. Ce sont aussi un espace ludique pour les enfants, des maquettes tactiles qui permettent de se projeter dans la ville antique, associés à des dispositifs numériques, une web app notamment, c'est-à-dire la possibilité de scanner un QR code avec son téléphone portable et d'être dans l'immersion 3D de la ville à Lyon. Donc vous postez par exemple devant le théâtre antique tel qu'il est et vous le voyez apparaître avec son nom de scène, sa couverture, ses décors et son ambiance. À cela, on a ajouté également la possibilité d'avoir une visite en réalité virtuelle avec casque VR accompagné d'un médiateur culturel. Et enfin, une chasse au trésor à l'échelle de la colline des Fourvières, qui est un jeu de chasse au trésor virtuel avec l'application de mobile pour les familles.
5: Alors, quel a été le prestataire choisi pour préparer ces images en réalité virtuelle? Alors, quand on met le masque, on en voit quelques-unes, on peut aller visiter l'Odéon, on a plusieurs endroits qu'on peut aller visiter. Alors, comment ça s'est passé pour la mise en image, justement, tout ça?
4: On a voulu que ce soit le plus immersif possible, le plus proche de nos questions de vie quotidienne, finalement. Il faut l'humaniser, en fait, ce patrimoine. Donc, on a choisi des personnages qui ont possiblement existé d'après les inscriptions que nous possédons dans les collections de janvier. Et on leur a donné une apparence, hein, basée sur les codes aussi qu'on va trouver sur Internet avec l'intelligence artificielle, mais aussi, par exemple, des costumes, des accessoires qui correspondent bien à ceux qui nous sont indiqués par le comité scientifique. Et donc, ces personnages nous emmènent visiter la ville. On peut les écouter, il y a un système audio qui permet de voyager dans la ville antique en différentes langues. Donc, et puis aussi de pouvoir l'écouter quand on est, par exemple, quand on a une déficience visuelle notamment.
5: Alors, ce qui est intéressant aussi, c'est qu'on va non seulement dans Lyon antique, mais on revient aussi à Lyon de nos jours. Ça nous permet de faire une passerelle, de voir ce qu'on voit actuellement quand on est en dehors de la réalité virtuelle, et puis quand on est avec ce casque.
4: Et on a beaucoup travaillé sur les lieux actuels et les lieux il y a 2000 ans, que ce soit sur le mobilier antique, le mobilier pardon, pédagogique. Et vous avez des vues restituées systématiquement du paysage que vous avez devant vous il y a 2000 ans, basé sur une maquette qu'on a réalisée avec le comité scientifique d'experts, historiens, archéologues, qui restitue la ville antique sur 80 km². C'est la plus grande restitution de ville antique après celle de Rome, hein, que l'on a. Donc c'est un outil extraordinaire, évolutif, sur lequel on peut adjoindre de nouvelles découvertes. Et donc cet outil sert de repère à la fois dans les outils numériques que l'on va avoir pour la visite avec casque, en réalité virtuelle, web app, mais aussi pour le mobilier pédagogique.
5: Alors quel est le but recherché? On voit qu'il y a de plus en plus effectivement de musées qui partent sur la réalité virtuelle. Alors, c'est super parce qu'effectivement ça permet de remonter le temps en fait. Là, quand on est installé tranquillement dans le déon, on ne voit pas tout ce qu'il pouvait y avoir avant, parce qu'il manque effectivement des pièces. Là aussi, c'est vraiment aussi permettre aux visiteurs, qui sont peut-être plus curieux avec de l'informatique ou de la réalité virtuelle, de venir sur ces lieux-là.
4: Oui, c'est vrai. permettre finalement de s'immerger. Je pense que c'est important, on a besoin aussi de diffuser nos sens pour mieux comprendre. Le fait de pouvoir se positionner dans un monument de localisation et de voir apparaître ce qui constitue son architecture, ses décors, l'ambiance sonore également, les personnages, et des personnages qui mènent différentes activités dans la ville. On peut voir un comédien, on peut voir des enfants jouer, on peut voir un sénateur se promener sur le forum antique, nous permet de mieux imaginer, appréhender ce que pouvait être cette ville il y a 2000 ans.
5: Alors il y a actuellement également l'exposition Cétanon. Alors quel est le parcours que vous conseilleriez à un jeune, à un moins jeune, de venir au musée? Pourquoi je commence? Comment va se passer ma visite?
4: Alors c'est vrai qu'on a développé pour les 50 ans du musée une double approche, celle du musée, de ses missions de conservation et de valorisation des collections à travers l'exposition Cétanon, l'Arche et les Romains. C'est vraiment une invitation pour tous les âges, enfants, adultes, à venir découvrir ce qu'était l'art dans les cités romaines. C'est un art qui est contextualisé. On explique pourquoi on le faisait, qui le faisait et comment est-ce qu'il était exposé dans une cité romaine. Donc on peut déjà venir visiter cette exposition, en profiter pour s'immerger un petit peu dans le musée, ses collections permanentes. Et puis bien sûr, on peut venir aussi découvrir le site. Notre approche, elle a été de permettre une découverte du site comme on le souhaite. C'est-à-dire qu'on peut très bien ne s'intéresser qu'à un ou deux monuments, arriver par le bas, par le haut du site, comme on le souhaite, et revenir en seconde fois. Pour l'instant, on a surtout valorisé à travers 25 dispositifs explore lieux antiques, le site des théâtres antiques et les monuments adjacents. Au mois de mars prochain, on étendra ce dispositif à d'autres monuments qui se trouvent sur la colline des Fourvières et qui permettront d'avoir une vraie balade. Et je conseillerais de venir plusieurs fois parce que si on veut également faire la chasse au trésor, c'est un beau petit parcours familial qui fait 5 km sur la colline. Donc finalement, si on veut vraiment s'amuser, on peut venir une fois, deux fois ou trois fois.
5: De quand à quand on va aller voir ce
4: trésor? La chasse au trésor, elle est ouverte à partir du 18 octobre. Pour les vacances scolaires, et après elle se déroule sur plusieurs années à venir.
5: Et les masques de réalité virtuelle, c'est dans le musée ou sur le site?
4: Alors on veut bien les prendre sur réservation avec un guide, un médiateur culturel. Donc on va sur le site internet réserver sa visite, les créneaux qui sont ouverts bien sûr, et on a rendez-vous à l'accueil haut du musée, avec le médiateur qui nous emmène visiter le site à cet été.
5: Merci.
4: Merci.
5: C'était Claire Islin, directrice du Lublinois Musée Théâtre Romain, qui nous présentait le projet Explore Lieux Antiques, une expérience immersive au cœur de Lublinois. À voir également actuellement au musée, l'exposition C'est Canon, l'Arche et le Romain jusqu'au 7 juin 2026. Pour plus d'informations et réservations, https://lublinois.com.

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Je vous propose d'écouter le duo Volé avec Mascaro, le titre pour moi et cet extrait de leur 7e album, Mouvement.

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Madame Lassie, celle que l'on avait surnommée à ses débuts la John Baez du Maghreb, revient avec un nouvel album, Zagat, qui nous invite à relever la tête et à refuser le racisme. Avec le titre D'ici de là-bas, qu'elle interprète avec le franco Wonder Girl Five, elle choisit la poésie comme arme face à l'intolérance et au racisme, et nous rappelle que la douleur n'a pas de couleur ni de frontières, et c'est le coup de cœur sur Radio Couleur.

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1: Et c'est tout bon. Je vais, comme je l'ai dit, c'est du pré-enregistré, alors si vous êtes si vous voulez vous reprendre, il n'y a pas de souci, juste laissez un espace un petit peu d'une seconde, on va dire, pour que ce soit plus facile pour le montage, en fait, tout simplement.
2: D'accord, très bien, j'ai noté.
1: Du coup, on va commencer, je vais faire une intro, puis ensuite on va tous enchaîner.
2: Super.
1: Je reçois aujourd'hui un invité à la croisée des chemins entre deux métiers qui de première vue paraissent bien éloignés. Antoine Maréchal, né en 1993, est un architecte de formation, diplômé de l'École nationale d'architecture de Paris-Est, une formation pour un métier sérieux qui lui permet de créer une passerelle vers l'expression d'une de ses plus grandes passions, qu'est le dessin. Une pratique qui lui a permis d'endosser la double casquette d'illustrateur. Et ce, pour des agences d'architecture, mais aussi de nombreuses contributions dans des œuvres qu'il affectionne particulièrement, les bandes dessinées. Bonjour Monsieur Maréchal. Bonjour Antoine Maréchal.
2: Bonjour.
1: Alors pour commencer, est-ce que vous pourriez peut-être vous présenter plus en détail et nous expliquer le parcours qui vous a mené à l'architecture?
2: Alors,
1: on entend beaucoup le vent, mais est-ce que vous êtes dehors?
2: Ah oui, je suis dehors parce que je travaille dans un atelier. Attends, je vais peut-être trouver un espace, je vais dans un atelier partagé. Comme c'est le silence, c'est que mes collègues travaillent. Attendez, je vais essayer de mettre dans un petit

0: Est-ce que là c'est mieux?
1: Oui, là j'entends rien. Là c'est bon.
0: Parfait.
1: Alors, pourriez-vous vous présenter plus en détail et nous expliquer le parcours qui vous a mené à l'architecture?
0: Alors, ben, comme tous les enfants, ben, j'affectionnais effectivement le dessin. Sauf que voilà, j'ai jamais vraiment arrêté de dessiner. Ça a accompagné mon parcours scolaire. Et j'avais aussi, on va dire, un goût pour l'histoire, les monuments historiques, voilà. Et puis, dans une orientation un petit peu, je dirais, hasardeuse, je me suis demandé ce qui alliait, on va dire, le goût de l'histoire et des bâtiments anciens, dans un premier temps, et le dessin. Et on m'a orienté vers l'école d'architecture. Mais je suis rentré en architecture vraiment, je dirais, grâce au dessin.
1: D'accord. Et justement, vous vous décrivez vous-même comme architecte et illustrateur, mais vous venez de dire que votre goût pour le dessin, il a toujours été présent, mais est-ce que vous savez comment il est réellement né, ou c'est quelque chose d'assez inné?
0: Ce que je vous disais, quand on est petit, on dessine. Moi, après, l'activité, je pense que je n'ai jamais vraiment analysé jusqu'au bout, mais ça a toujours été un moment un peu refuge. Pas que je sois dans le besoin de sortir du monde, mais ça a été vraiment une activité qui m'a vraiment, je dirais, transporté à tous les âges. Je passais des longues heures à noircir des feuilles. Je dirais que ça prend un peu la forme, le chemin de l'apprenti architecte dans mes années de collège et de lycée, parce que lors de voyages en vacances, l'été, en France, je commence un peu à faire ce qu'on appelle des carnets de voyage, à m'intéresser au réel, donc à dessiner les paysages, les châteaux forts, ce genre de choses. Et puis c'est aussi des dessins qui sont tout simplement à la marge de mes cours. Vous voyez, ça fait presque une pratique qui prend de la place, qui est un peu envahissante. Disons que si j'étais un élève plutôt sérieux, je passais quand même beaucoup de temps à dessiner en cours. Et c'est un peu comme ça d'ailleurs qu'on m'a invité à envisager une orientation en lien avec le dessin.
1: Bah justement, tous ces dessins, en tout cas quand moi j'ai vu votre travail, j'ai eu l'impression de quand même reconnaître un style qui est bien à vous. Est-ce que vous, particulièrement, vous le reconnaissez? Et comment décririez-vous votre style graphique si vous êtes un peu d'accord avec mes propos?
0: Si, je pense que de toute façon, quand on a une pratique très lointaine du dessin, inconsciemment, on a des choses qui reviennent, peut-être qui nous appartiennent, on pense... qui nous appartiennent. En réalité, je pense que mon dessin, c'est beaucoup le fruit aussi des bandes dessinées, des livres illustrés que j'ai pu lire, qui m'ont particulièrement plu. J'ai un dessin, je dirais, qui est un petit peu au croisement entre la nouvelle BD française apparue dans les années 90, des gens comme Lewis Trondheim, par exemple, m'ont beaucoup marqué. C'est, je dirais, donc un dessin plutôt ligne claire, qui trouve un peu son origine dans la BD franco-belge, mais matiné un peu d'heroic fantasy, un peu de science-fiction. Voilà. Et puis après, je dirais qu'il y a aussi un apport non négligeable de l'architecture, c'est-à-dire que quand j'ai commencé ma formation, ce trait, ce dessin s'est un petit peu précisé, a gagné en minutie d'une certaine manière, une attention en détail. Et je pense que c'est ce qui fabrique un style aujourd'hui, c'est quelque chose entre, je dirais, la bande dessinée franco-belge et puis le dessin un peu précis et fin de l'architecte.
1: Alors, dans une interview donnée au média Miss.fr, vous avez affirmé que l'architecture n'était qu'un prétexte pour dessiner. Justement, ça revient avec vos propos que vous avez dit précédemment. Est-ce que vous pourriez détailler là-dessus, sur ce point de vue?
0: Ça tient beaucoup au fait que je suis rentré dans ces études d'architecte qui sont très, très prenantes, très exigeantes. vraiment savoir ce qu'était le métier concret d'architecte et puis quel était ce métier dans les années 2010, quand je me suis formé. Et évidemment, on va dire que la profession n'a pas plus grand chose à voir avec l'image un peu d'Épinal qu'on peut en avoir de l'architecte un peu seul à dessin. Et la pratique du dessin, si elle existe, elle était prenante les deux premières années, d'ailleurs, pour l'école où j'étais. Aujourd'hui, elle est quand même très minoritaire, on va dire, dans le quotidien d'un architecte. Puis que, je dirais, au lieu de mes études, j'ai compris que probablement ce n'est pas ce métier, ou en tout cas cette profession d'architecte libéral qui me faisait le plus envie, mais c'était que j'allais sûrement faire quelque chose en lien avec cet univers, l'univers des bâtiments, de la construction, de l'aménagement, qui m'a toujours, et pendant les études, ça s'est confirmé, c'est un univers qui m'intéresse, qui me questionne, qui me passionne, dans une certaine mesure. Mais j'ai su que ça ne serait pas le travail en agence, ou en tout cas qu'il fallait que je me ménage une porte de sortie ou un pied de côté, je ne sais pas comment dire. Et le dessin était... j'ai eu ce sentiment que le dessin pouvait être ce véhicule qui me permettait d'avoir à la fois un pied dans le milieu de l'architecture et puis regarder un petit peu autre part dans le monde de l'illustration.
1: En BD pour dessiner il faut un scénario. Là, mon scénario à moi, c'était l'architecture. C'est ce que vous aviez affirmé dans cette même interview et ce qui revient un peu sur les propos que vous donnez. Mais il y a une question qui me vient, c'est pourquoi n'avoir pas complètement pris le pas du dessin en vous dirigeant vers peut-être une école d'art ou que sais-je.
0: Ben, parce que déjà, j'ai bénéficié déjà de l'enseignement du dessin, c'est ce que je disais, les deux premières années d'architecture, puis après, j'ai continué à pratiquer le dessin, si vous voulez, je me suis même passé à un certain moment l'outil informatique, parce que je n'y prenais pas un réel plaisir, et j'ai bénéficié de la bienveillance de mes professeurs, qui m'ont vu, je ne dirais pas... que c'était une formation de dessin, mais j'ai pu expérimenter graphiquement des choses, que ce soit la perspective ou les vues aériennes, qui sont des dessins relativement courants dans les études et dans le métier d'architecte, mais aussi utiliser mes faibles connaissances de bande dessinée pour les mettre au service des projets que je pouvais faire à l'école, par la suite, au service des concours d'agents d'architecture qui avaient besoin de raconter par leur pratique ou qui projetaient de construire. Et donc je suis un petit peu, je ne dirais pas formé tout seul, mais j'ai fusionné, on va dire, un apprentissage du dessin, un peu académique, de la perspective notamment, et mon appétence, ma connaissance de l'objet bande dessinée à travers mes lectures.
1: Ok, très bien. Alors, justement, vous disiez que le choix du travail, je vais reformuler d'une autre manière, justement, vous disiez précédemment que le travail en agence, vous avez rapidement compris que c'était pas ce qui vous intéressait, mais du coup aujourd'hui vous êtes devenu illustrateur en freelance et aussi enseignant de croquis. Est-ce que du coup devenir illustrateur, c'est une ambition qui s'est formée à ce moment-là quand vous êtes rendu compte que le travail en agence n'était pas fait pour vous?
0: Peut-être, rétrospectivement parlant, je pense qu'il s'est joué quelque chose, effectivement, après avoir fait une année dans une agence d'architecture, et en sachant un peu plus précisément ce que je ne voulais pas faire, que l'illustration a commencé à être une voie possible, envisageable. Avant, c'était trop loin de moi, probablement. Et pour être même tout à fait franc, à la fin de mes études, j'avais quand même en tête d'aller, en tout cas, faire quelques années dans une agence, comme on dit, pour se former. Et en réalité, c'est là où j'ai eu la chance, et toujours le reconnaître, c'est que J'ai eu un premier contrat d'illustration, si vous voulez, l'été après mon diplôme. Un de mes professeurs, qui était par ailleurs un architecte, on va dire praticien, m'a invité à venir dans son agence au mois d'août pour illustrer un concours sur lequel il était en train de travailler. Et il m'a gentiment demandé, puisqu'il avait vu mes dessins par ailleurs à l'école. Donc en fait, la bascule s'est fait comme ça. Au bout d'un an, on va dire que j'avais commencé un peu à rentrer dans le monde des agences avec un petit carnet d'adresses qui m'a permis de d'enclencher une activité d'illustrateur, même si ce n'était pas un vœu très clair à ce moment-là.
1: Alors aujourd'hui, vous avez travaillé avec de nombreuses écoles, en tout cas vous avez travaillé avec de nombreuses écoles, telles que l'INSA INP, l'École nationale de la nature et du paysage, et l'ENSA. J'imagine que les sujets de dessin, ils sont absolument pas les mêmes en fait, et du coup ça vous éloigne peut-être un petit peu du dessin d'aménagement. J'aurais donc souhaité connaître les objets qui vous intéressaient le plus à dessiner en fait.
0: C'est une excellente question, puisqu'évidemment j'ai d'abord enseigné en école d'architecture, j'ai aussi enseigné près d'étudiants aux Beaux-Arts, et aujourd'hui effectivement je suis plutôt aux côtés d'étudiants paysagistes. Alors même si eux aussi sont des aménageurs, comme les architectes, ils doivent avant tout concevoir des espaces, évidemment leur sujet d'étude n'est pas tant les bâtiments que, je dirais, le vide autour, c'est-à-dire, on pourrait dire évidemment le végétal, mais c'est une discussion d'ailleurs bien plus vaste. Et en ça, je dirais que c'est moi qui ai un peu aussi appris énormément et qui continue à apprendre auprès de mes étudiants paysagistes à un petit peu diversifier mon regard et de mettre au service des techniques de perspective, pas uniquement pour des objets construits, des bâtiments ou des ouvrages d'ingénierie, mais aussi dessiner une place, représenter un paysage très ouvert comme un paysage agricole, un sous-bois. Donc évidemment, j'ai dû un peu moi-même travailler pour approcher aussi ces sujets qui sont certes très différents de l'architecture, mais qui y sont aussi intimement liés.
1: Alors plutôt je parlais de vos contributions dans des bandes dessinées, et notamment la plus célèbre, on peut dire ça, la plus célèbre.
0: Oui, j'en ai pas fait beaucoup, mais oui, celle qui est peut-être la plus connue effectivement.
1: Bien, c'est le roman graphique Béton enquête en sable mouvant. Béton enquête en sable mouvant est coécrit par Alia Bengana et Claude Bachtol. Est-ce que vous pourriez peut-être nous expliquer de quoi il s'agit?
0: Alors bien sûr, c'est une BD enquête qu'on en voit pas mal aussi, qui a été, vous l'avez dit, écrite par une architecte et un journaliste qui ont d'abord écrit une série d'articles pendant le Covid pour un média suisse sur la fabrique du béton aujourd'hui à l'échelle mondiale, et les conséquences que la production et l'emploi du béton, un petit peu généralisé dans le monde de la construction, engendre comme problème, je dirais, climatique, écologique, mais aussi comme problème économique, sociaux, etc. Et donc cette enquête qui a eu un certain bruit dans le, on va dire, dans la presse suisse avait besoin d'élargir un petit peu son audience, et l'idée a été proposée de convertir ces enquêtes papier, l'enquête journalistique, en bande dessinée. Et c'est à ce moment-là que j'ai rencontré le binôme par l'intermédiaire d'Alia, qui m'a proposé de venir avec eux, et nous sommes remis au travail pendant quasiment 3 ans pour adapter le texte à un scénario de bande dessinée. Et puis par la suite, moi j'ai réalisé les 100, 150 planches que constitue cette enquête, qui en plus dresser un constat, je dirais, un petit peu dur, enfin, de la production actuelle d'architecture, se propose aussi d'ouvrir vers une réflexion plus optimiste en présentant les alternatives au tout béton, comme évidemment le bois, la pierre, la paille, etc.
1: Alors j'aurais souhaité savoir comment cette opportunité s'est présentée à vous et pourquoi vous précisément, alors que vous décriviez jusqu'à là un parcours de quelqu'un qui n'avait pas vraiment d'expérience dans la bande dessinée auparavant.
0: Effectivement, quand Ali a venu chercher en 2021, je n'avais pas publié de BD, j'en avais pour des cours de bande dessinée, pour des concours d'archives, mais tout cela était resté confidentiel. Mais il se trouve qu'un an auparavant, j'avais rencontré Alia, parce qu'elle était jury d'un concours d'architecture auquel je me présentais. Évidemment, j'avais manqué de montrer au jury quelques dessins, quelques planches de bande dessinée pour appuyer mon propos. Et je pense qu'elle a gardé ça en tête. Et quand le moment était venu de faire une bande dessinée à partir de ses articles, elle était aussi rassurée par le fait que le dessinateur puisse être aussi un architecte, c'est-à-dire comprenne les enjeux, mais puisse aussi utiliser les moyens d'expression de l'architecture quand il le faut, pour détailler, expliciter au grand public la manière dont on construit, comment rendre lisible une coupe ou un plan, qui sont des documents que nous, architectes, avons l'habitude de manipuler, mais qui ne sont pas toujours très simples à déchiffrer. Et donc voilà, il y avait ce côté, cette double casquette, et puis le fait qu'on s'était rencontrés et que j'avais pu quand même présenter mes dessins à Alia.
1: Personnellement, en lisant cette BD, c'était une thématique dont je ne savais pas du tout l'existence avant d'avoir pris connaissance de ce livre. Est-ce que vous, cette thématique, vous en aviez connaissance?
0: J'en avais, je dois dire, vaguement connaissance. Il y avait à l'époque un documentaire Arte qui parlait de la question du sable, l'épuisement de la ressource sable, notamment à cause de la trop grande production de béton à l'échelle mondiale. Et je n'avais pas saisi ne serait-ce qu'un quart de tout ce que l'on décrit dans la bande dessinée. Ça a été pour moi aussi une manière, je dirais même, de me former d'un point de vue un peu militant. Je n'avais pas forcément, ayant quitté un petit peu les sphères de la conception architecturale très tôt, je n'avais pas forcément un regard critique sur la manière dont on pouvait concevoir, construire l'habitat. Et donc ça a été pour moi l'occasion d'avoir une réflexion sur cet univers dans lequel je continue d'évoluer. Hein. Mais par exemple, la question de l'obsolescence du béton, on apprend qu'il est des fois inférieur à 50 ans, ou le fait que ce matériau ne peut, enfin, il n'y a pas d'évitement à sa dégradation, sont des choses qui sont déjà effrayantes et qui moi me paraissaient assez incroyables.
1: Alors c'est une BD qu'on peut décrire d'un point de vue particulièrement engagé. Cette BD elle peut être décrite comme particulièrement engagée. D'un point de vue personnel, est-ce que l'écologie c'était une de vos préoccupations avant de prendre part à ce projet, ou ça s'est plutôt formé justement dans ce travail?
0: Eh bien, comme je vous le disais, mon regard c'est vraiment aiguisé sur ces problématiques au moment de concevoir, et même après, je dirais, au moment de présenter le livre, de rencontrer d'autres acteurs de la filière bois. Vous voyez, ce livre a rencontré un public, évidemment, aussi de gens qui étaient peut-être déjà connaisseurs ou engagés sur ces questions de ressources. Et donc, c'est plutôt par les rencontres que j'ai fait par la suite que j'ai commencé moi-même un peu à lire, à me former. À comprendre aussi les tenants et aboutissants économiques. Et tout ça aussi en parallèle avec le fait que ça correspondait au moment où j'ai basculé du monde de l'architecture au monde du paysage, de l'enseignement. Et là aussi, je suis à l'école de Blois et il y a une tension, je dirais, plus éveillés, en tout cas une sensibilité aux questions politiques, économiques et environnementales plus prégnantes chez les étudiants dès la première année. Et donc même, je dirais que même avec mes étudiants ou mes collègues enseignants, j'ai été plus à même à me poser ces questions et à essayer moi-même de faire attention dans les projets dans lesquels je travaille, de vérifier qu'il n'y ait pas de contradiction entre fabriquer un espace public plaisant et en même temps ne pas abîmer le sol sur lequel on s'implante ou essayer de faire en sorte que les matériaux des projets pour lesquels je travaille découlent, comme on va dire, d'une réflexion sur les ressources locales, sur les savoir-faire locaux, etc.
1: Ces enjeux que vous décriviez, est-ce qu'ils étaient déjà présents à votre époque ou vous remarquez vraiment, justement, comme vous le dites, une nette progression?
0: Oui, la manière d'enseigner l'architecture a beaucoup changé. Moi, dans les années 2012-2017, qui correspond à ma période d'étudiant, bien sûr, c'était même abordé, mais jeunes étudiants, on rêvait quand même de construire. Et je peux vous dire qu'on rêvait de construire des grands musées, des grandes opérations de logement. Aujourd'hui, quand je retourne dans les écoles, une partie importante des étudiants travaille sur de la réhabilitation, de la transformation de patrimoine, ou même des bâtiments dont on ne sait que faire, des bureaux qui ne servent plus, d'anciennes bâtiments industriels, etc. Donc déjà il y a une appétence pour avec. Et ça change beaucoup et la manière de l'enseigner et la manière de concevoir ce métier. Et par ailleurs, beaucoup d'étudiants, et c'était mon cas, n'ont pas véritablement accroché, je dirais, la matière en école d'architecture. Moi, j'étais juste un dessinateur, je dessinais des plans qui pouvaient être très abstraits, en tout cas, par rapport à la question constructive. On ne se posait pas la question de savoir en quoi c'était fait. On dessinait des traits noirs qui, pour nous, dans la plupart des cas, signifiaient des murs de béton. Et avec le béton, on ne se pose pas beaucoup de questions. Tout est possible, entre guillemets. Les questions de géométrie, les questions de percement, d'ouverture dans la façade, vous voyez, le béton, c'est un matériau un peu fantastique pour ça, mais on s'est rarement posé, en tout cas durant mes études, la question de travailler le bois de manière structurelle, de travailler la pierre, de travailler d'autres formes de matériaux. Mais aujourd'hui, il y a vraiment une appétence chez les étudiants qui expérimentent souvent quand les moyens permettent en école, expérimentent des constructions à l'échelle 1, à l'échelle à grandeur nature, je dirais. Donc voilà, il y a cette dimension constructive, artisanale, qui, j'ai l'impression, est beaucoup plus présente qu'il y a 10 ans.
1: Bien, revenons revenons sur le processus de création du roman. Alia Benganel vous a choisi justement parce que vous connaissiez, vous compreniez les questions qui traitaient l'ouvrage, mais vous n'étiez peut-être pas familier avec le processus que vous aviez vous-même qualifié de laborieux lors de votre conférence à Lyon 3. Vous aviez dit que créer une BD, créer une bande dessinée, sa production, c'était un processus laborieux, et pour votre exemple, ça avait duré plus de 3 ans. Est-ce que c'est un exercice auquel vous considériez que vous étiez assez préparé à l'époque?
0: Oui, c'est vrai. Pourtant, on entend souvent, dans les interviews, les auteurs préciser que la BD, c'est un travail laborieux, répétitif, mais on n'est jamais vraiment préparé à ce que ça le soit véritablement. C'était un plaisir, mais c'est un travail très lent. Parce que spécifiquement dans le cas de béton, il fallait aussi inventer la narration. C'est-à-dire, vous voyez, c'était pas un roman, la matière brute, c'était pas une adaptation d'un roman, c'était un film, c'est un langage, une enquête très bien construite, mais un langage journalistique qu'il a fallu trouver des enjeux, des questions aussi de rythme,

0: belle bijou, hein, montrer aussi à la question du doute, du découragement quand on mène une enquête comme ça contre des multinationales. Donc tout ça ne paraît pas forcément ou un petit peu dans les enquêtes journalistiques a été exacerbé dans la bande dessinée. FF, je dis en ping-pong à trois quoi. Vraiment les idées circulaient. Claude et Alia revenaient avec une matière première, avaient une première vision de ce qu'ils imaginaient, on va dire graphiquement ou visuellement. Et puis moi je leur faisais une proposition avec un premier croquis sur lequel eux pouvaient réagir. Et puis on pensait comme ça, les idées venaient vraiment. Vous voyez, vous n'avez pas forcément tout de suite la bonne idée hein, pour réaliser une planche ou un chapitre. Il faut pas mal noircir de papier et puis les idées rebondissent. Et puis à la fin, on arrive à quelque chose qui semble satisfaisant. Donc c'est en ça que c'est un processus, je dirais, laborieux parce qu'il est chronophage. Moi, j'avais pensé pouvoir faire cet ouvrage en un an et demi. Et comme nous étions tous les trois néophytes en matière de bande dessinée, que ce soit en scénario ou dans le dessin, nous avons mis 3 ans.
1: Alors, vous n'avez pas fait que des contributions dans ce livre, vous avez aussi illustré, vous avez contribué à plusieurs projets éditoriaux, dont une courte histoire dans un des numéros des cahiers de l'école de Blois, et une revue, une dans la revue Poste, qui était une enquête co-signée dans cette revue bande dessinée. J'aurais donc souhaité savoir, est-ce que vous avez des ambitions dans ce milieu futur?
0: Oui, la bande dessinée, enfin, c'est un média moi, que je continue à adorer. Je suis un grand lecteur et je suis persuadé aussi que c'est un média qui est fabuleux dans sa capacité à raconter des histoires parce qu'il nécessite en vérité peu de moyens, hein, papier et des crayons, et que vous pouvez faire exister tout ce que vous voulez sur la feuille que vous l'avez imaginé. Et je pense qu'il y a énormément effectivement d'histoires à raconter dans ces univers qui sont ceux dans lesquels j'ai été formé, c'est-à-dire le milieu de l'architecture, le milieu de l'aménagement, comme vous disiez, qui sont des, on va dire, des univers finalement assez éloignés d'un public plus large. Il n'y a pas encore suffisamment d'histoires sur les architectes, sur la manière dont on fabrique la ville, dont on a conçu certains des plus beaux monuments, mais aussi sur les difficultés de ce métier. Et les derniers articles que j'ai pu réaliser, que ce soit pour la revue Poste ou la revue Dessinée, montrent même que voilà, c'est de l'aménagement, ça touche évidemment aux grandes questions, préoccupations écologiques du moment. J'ai pu travailler pour la revue Dessinée sur une enquête passionnante sur la réouverture des mines de lithium dans l'Allier, en vue d'une réindustrialisation en France prochaine. Et bien, pour quand même, on peut sembler loin de l'architecture, mais c'est quand même un espace gigantesque, terrain, une mine, et puis qui a un fonctionnement très propre, très propre dans le sens très particulier, qui convient de décrire spatialement, avec des acteurs qui, dans le cadre de cette mine, s'opposent. Voyez, vous pouvez, grâce à la bande dessinée, relier les enjeux politiques, l'aspect évidemment écologique, et puis tout ça les relier à la question spatiale en fait. Quel espace ça fabrique, quel impact ça a dans le paysage, sur nos territoires. Donc je ne sais pas si j'ai des ambitions, mais j'ai le sentiment que la bande dessinée est un média fantastique qui peut capter tellement de domaines, et pour montrer un petit peu pour montrer la complexité des histoires, en l'occurrence de l'aménagement du paysage.
1: Ok, et bien merci à vous d'avoir accordé cet entretien.
0: Merci à vous.
1: C'était Antoine Maréchal.

illustrateur et architecte. Et grâce à lui, j'ai appris et j'espère avoir fait apprendre à celui qui nous écoute un peu plus sur le double monde de l'architecture et l'aménagement allié à la bande dessinée. Merci.

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1: C'est le moment de retrouver Youssi, le titre Natty True, et cet extrait de son album Wild Wilds.

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1: Dans l'instant qui vient, on écoute Ragamuffin Ball de Kozik sur Couleur.
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0: il y a tout juste un an, Spelling marquait une étape majeure de son parcours avec la sortie de son premier album, In Heart With Rust. Aujourd'hui, pour souffler cette première bougie, il nous propose la sortie du clip officiel de The Best Line. Et c'est mon coup de cœur sur Radio Couleur.
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quoi dois-je vous parler? Musique Cocktail? Oh oui, on mélange les musiques. 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Non, univers, hein, carrément. 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Et ben, c'est Papa Whisky.

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0: feu Chatterton, le titre Mille Vagues, et c'est extrait de leur album Labyrinthe.
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Elle est fumeuse et fait une petite cigarette avant de reprendre la route. Elle vient de finir et sans faire attention, elle jette ses niveaux par terre. Résultat, elle vient de déclencher un incendie. Elle, c'est Saraya. 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Cette fois, elle a le bon réflexe, elle utilise un cendrier et elle vient de

La chanteuse, autrice, compositrice coréenne, Yoon Seung-na, a composé l'intégralité de son nouvel album, Lost Peace, qui est un voyage captivant vers la découverte et l'acceptation de soi. On écoute le titre éponyme, Lost Peace, de cette fidèle invitée, Jana Vienne, et c'est le titre de Sylvie sur Radio.

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0: allez, hop, hop, hop, aujourd'hui, on va faire du sport.
1: Une immersion proposée par Seb Deal.
0: Aujourd'hui, on va faire du sport dans la ville.
2: Salut, ici c'est Sport dans la ville.
0: On va faire du sport dans la ville avec Sport dans la ville.
3: Allô, bleu. C'est bien. Recule, hop, hop. À refaire. 3 mètres, les gars. Un refaire pour les bleus.
0: Hop, hop, hop, hop, pas tout de suite. On va faire connaissance d'abord, pour s'échauffer.
4: Ouais, c'est bien ça, c'est bien, voilà. Ça, c'est dans le respect, ça. Ça, c'est dans le respect. On met de la touche, tranquillou. On travaille sur les variétés de zones, en bas, en haut. Voilà. Ouais, c'est bien ça. Quand c'est comme ça, tu fais tourner, tu vas sur lui, d'accord. Bien joué.
0: Ah, bien joué, bien joué. Oui, mais ce sera tout à l'heure, le foot, la boxe. Là, nous faisons connaissance.
5: Je m'appelle Marie Barrault et je dirige le pôle alpin de sport dans la ville depuis maintenant 2 ans. Ça veut dire que je m'occupe des terrains de sport qui sont en Isère, en Savoie et peut-être bientôt en Haute-Savoie.
0: Nous sommes à Grenoble.
5: Sport dans la ville a une mission principale, c'est d'utiliser le sport comme un vecteur d'insertion. L'idée, c'est de dire que Sport dans la ville accompagne du sport à l'emploi. Donc la mission principale de Sport dans la ville, c'est d'utiliser les valeurs du sport, comme le respect, la convivialité, le fair play, pour accompagner des jeunes à s'insérer durablement dans la société, dans un premier temps de manière sociale, avec leur environnement, et dans un deuxième temps, c'est de les accompagner dans leur insertion professionnelle dans le monde du travail.
0: Ah non, nous ne sommes pas lundi.
6: Je me souviens, un mardi.
0: Ah non, non, non, non, non, non. Voilà, oui, oui, mercredi.
5: Aujourd'hui, on est mercredi, et le mercredi, c'est le jour des séances sur nos terrains, dans les quartiers. Et donc, je vous propose de nous déplacer et d'aller à la rencontre des jeunes qui sont en train de pratiquer le sport sur nos terrains.

0: Achtung, Mondwallung! Un capitaine d'équipe, vous démarrez votre échauffement.
1: Échauffement, les gars. Allez,
0: allez, on est parti.
1: Allez, attends. Tout le monde à l'échaud.
2: Sport à la ville est présente dans plusieurs grosses agglomérations françaises, à savoir Lille, Paris, Lyon, Saint-Étienne, Grenoble, Chambéry, Marseille et bientôt Nantes.
3: C'est la mise en jeu là ?
4: Oui.
3: Confiant pour le match ?
4: Oui.
3: Le principal c'est de se faire plaisir ?
4: Oui.
3: Et bah bon plaisir alors.
4: Merci.
0: Allez, jouez.
5: Allez,
0: reprends. N'oubliez pas, ça
5: Reviens.
0: Allez, il y a un arbitre, les gars. On respecte l'arbitre comme d'habitude.
2: Sport dans la ville, c'est une association qui est née il y a 25 ans à Lyon. Et l'ADN de Sport dans la ville, c'est de créer des city stades, des petits stades de foot et de basket en pied d'immeuble dans les quartiers prioritaires pour permettre aux jeunes de bénéficier de séances de sport gratuites les mercredis et les samedis, animées par des éducateurs professionnels.
0: Remets-lui.
6: Moi c'est Teddy, je suis responsable sur le site ici et je travaille à Sport dans la ville depuis une dizaine d'années maintenant. On est sur une séance de football avec des jeunes principalement originaires de quartiers tels Jouot, Tesserre et l'Abbaye de Grenoble. On est sur une séance à vocation football et plutôt ludique. On arrive sur la fin de saison et on a construit des habitudes, on va dire, en termes de fonctionnement, de savoir-être et de jeu. Et là, on est vraiment là pour les mettre en œuvre sur une journée comme aujourd'hui. Le savoir-être avec des notions de politesse, notamment sur des fondamentaux tels venir systématiquement dire bonjour, s'excuser lorsqu'on est en retard, être en capacité d'écouter et de respecter les décisions des arbitres, être dans un esprit de camaraderie, d'entraide et pas forcément de conflit ni de compétition. C'est l'état d'esprit de sport dans la ville et c'est ce qu'on essaye, nous, de manière transversale, de transmettre à nos jeunes. Ils sont tous volontaires. Sport dans la ville est également une association qui ne fait pas payer de droit d'adhésion. Mais malgré tout, ils sont très fidèles. On a un taux d'assiduité qui est extrêmement important sur notre centre. Preuve en est de leur volontarisme et qu'au final, ils trouvent quand même leur compte sur ces séances qui ne sont pas du tout à vocation, une nouvelle fois, compétition, mais différentes, avec un état d'esprit qui n'est pas lié à la performance, mais plutôt, voilà, encore une fois, au savoir-être et à l'acquisition de savoir complémentaire à ceux des sports traditionnels, en tout cas des clubs, ce que transmettent les clubs de manière habituelle.
2: Une des spécificités de Sport dans la ville, c'est que l'accompagnement, aussi bien sportif que dans le cadre de l'insertion ou de l'entrepreneuriat, se fait avec des salariés de l'association, formés par l'association, qui arrivent bien sûr avec de super compétences et qui en plus bénéficient d'une formation par l'association. On a des bénévoles qui sont des collaborateurs d'entreprise qui viennent nous appuyer dans notre accompagnement. Mais la grosse partie d'accompagnement des jeunes se fait par les salariés permanents de l'association.
5: Là,
2: Sur nos séances sportives, on ne fonctionne pas du tout à la performance, on fonctionne à la récompense au comportement. On va valoriser le fair play, la bienveillance, faire partie du groupe, être dynamique, etc. Et donc on a plusieurs types de récompenses pour les jeunes qui sont les plus assidus, les plus motivés et qui présentent le meilleur comportement sur nos séances. Le premier type de récompense, c'est des tournois intersites. Donc les jeunes grenoblois peuvent jouer avec les Stéphanois, les Lyonnais, etc. Ensuite, on les emmène voir des matchs de plusieurs sports. Par exemple, à Grenoble, on a une super équipe de hockey, donc on les emmène voir des matchs de hockey, etc. Et puis le dernier type de récompense, ça va être des camps et séjours. Donc l'hiver, on leur permet de bénéficier d'une semaine de camp de ski. Et l'été, c'est des camps multi-activités dans notre centre de vacances dans la Drôme provençale. Et puis après, on a quelques séjours récompenses ultimes. Par exemple, on a un groupe de jeunes qui rentrent d'Istanbul et qui vient d'aller voir la finale masculine de la Champions League.
3: Alors, racontez-moi un peu ce match-là, jusqu'à la fin du match. Qui c'est qui me raconte?
4: On a bien joué. On a joué collectif. Le but, c'est de s'amuser, voilà, de gagner. Voilà.
7: On aurait pu gagner, mais il y a eu 0-0. Du coup, il y a l'égalité.
4: Il y a un temps de 7 minutes ou 2 buts. Après, c'est la fin du match. L'équipe perdante, elle sort. Ou l'équipe qui a joué 2 matchs.
7: Après, il recommence un match.
2: On fait partie du programme Héritage 2024. En fait, il y a un reproche qui a été fait de manière assez globale aux Jeux Olympiques, qui était de construire des équipements sportifs pour la compétition et puis qu'ils ne soient pas réutilisés derrière. Donc Paris 2024 a souhaité équiper les quartiers avec des terrains de sport qui puissent exister après Paris 2024. Et donc on est partenaire de Héritage 2024. Et à ce titre-là, on construit aujourd'hui, on se développe pas mal et on construit des terrains dans de nouveaux quartiers, notamment à Nantes, en Haute-Savoie, sur plusieurs territoires.
3: Vous, ça fait combien de temps que vous venez ici?
4: Ça fait 6 ans. Bah, dès le début, hein. Le truc, ça fait 6-8. Moi, j'ai commencé dès que j'avais 6 ans. Et bah, là, j'ai 10 ans, bah, je continue encore.
2: Paris 2024 permet de mettre en lumière le fait que le sport est un super vecteur d'intégration et d'insertion. Ça met la lumière sur nos actions et ça met aussi la lumière sur les succès et les réussites de nos jeunes. Et on a bon espoir, et c'est bien parti, que l'existence de Paris 2024 permette au sport de prendre une part encore plus grande aujourd'hui dans l'accompagnement à l'intégration et à l'insertion sur tout type de public et sur tous les territoires.
3: Tu sais ce que tu veux faire plus tard comme métier? Tu es encore petit?
4: Non, pas encore. Je sais pas. Mais je réfléchis parfois pour savoir qu'est-ce que je vais faire. Parfois je réfléchis.
3: Ça t'apporte quoi de plus?
4: De m'amuser avec mes copains, de m'amuser. J'aime bien le foot. C'est pour ça que j'y joue ici. Hein.
7: Moi, je joue pour m'entraîner, pour m'amuser, pour voir mes amis.
3: On se fait des amis ici?
4: Ouais, là moi je me suis fait déjà 3 amis ici.
8: Allez, fin du match! Allez, les roses, vous sortez, les bleus, vous rentrez!

0: dans la ville, moi j'ai commencé avec, et on commence tout petit, et en fait on grandit avec un réseau qui relationnel surtout. On a des amis, moi je sais que Massika et Chouaïk, maintenant je les considère comme des copains avec qui je peux parler, etc., ou avec qui je peux me sentir libre. Donc c'est un développement soi-même personnel et spirituel parfois, mais aussi tout simplement pro-relationnel, puisqu'en soi maintenant j'ai des réseaux professionnels, j'ai une marraine qui me suit de Air Liquide, et ça me permet du coup d'appréhender le futur et d'être sûr de moi sur plein des aspects. Si j'ai des petits, on va dire, écarts professionnels, je me dis là, je ne vais pas avoir peut-être mon année, je peux venir ici me demander à Clémence juste des conseils, même juste parler. Enfin, c'est libre dans tous les sens du terme, pour les jeunes en tout cas.
1: Les programmes de sport dans la ville sont issus de besoins qui ont été identifiés et qui ont été exprimés par les jeunes. Donc la plupart des besoins sont issus des terrains et de la demande des jeunes.
2: Moi, c'est Massika.
3: Moi, c'est Chouaïb.
4: Moi,
1: il y a eu d'abord une demande d'accompagnement dans leur orientation professionnelle. C'est les jeunes qui étaient sur les séances sportives qui demandaient aux éducateurs de faire leur stage de 3e avec eux, ou alors de les orienter sur des formations qui leur permettraient aussi de devenir éducateurs sportifs. Donc le job dans la ville s'est créé dans ce contexte-là et permet d'accompagner les jeunes à partir de la 3e jusqu'à leur premier emploi. Ça veut dire la découverte du métier, la découverte des codes professionnels, le savoir-être dans l'entreprise, trouver aussi son orientation et ses études supérieures, chercher sa première alternance, chercher ses stages de fin d'études jusqu'au premier emploi.
0: Le job dans la ville, c'est une branche de sport dans la ville, du coup qui permet aux jeunes de pouvoir peut-être se découvrir sur plein des aspects, soit professionnels ou personnels. Donc ils vont proposer plein d'activités diverses, donc des activités confiance en toi, des activités visite d'entreprise. Et chaque jeune est différent, donc chaque jeune a un mérite. Et bah moi par exemple c'est Clémence, pour Chouaïb aussi, et toi Massika, je crois que c'est Clémence aussi.
2: Oui, c'est...
0: Et après on fait différents trucs, moi je fais les cours d'anglais et voyage. Après pour les autres je sais pas trop ce qu'ils font encore.
3: Moi j'ai fait du coup cours d'anglais aussi, et je fais un peu de suivi pour l'alternance et recherche de job, et accompagnement aussi pour les parcours professionnels en gros.
2: Moi aussi, je suis dans les cours d'anglais depuis 2 ans et je suis plus justement dans les visites d'entreprise, découverte de nouveaux métiers et de nouvelles expériences. J'ai déjà participé à plusieurs entretiens de travail où justement on va dans une entreprise et on va vraiment se mettre dans un état où, comme si c'était un vrai entretien d'embauche, et justement on va parler, discuter, et justement ça, pour moi ça, j'ai déjà essayé ça 2 fois, et c'est vrai que c'est d'une part ça m'a vraiment pris confiance en moi, du coup justement mieux m'exprimer devant une personne, comment me tenir en face et mes mains, mes gestes, qui justement au début on faisait pas vraiment attention, et c'est toujours une bonne chose.
3: Moi je suis heureux d'être ici en tout cas.
2: Oui, ça va bien. Après pourquoi je suis heureuse, je pense que c'est vraiment du coup j'ai découvert ça en m'inscrivant en cours d'anglais, du coup les cours d'anglais eux tout seuls, ça a été une chose qui m'a du coup fait développer, enfin du coup mon anglais m'améliorer petit à petit, et aussi justement cette forme de voir aussi le monde, enfin du coup le monde du travail, on grandit en fait en découvrant toutes ces choses sans vraiment s'en rendre compte, mais avec le temps on voit vraiment une réelle différence de nous-mêmes et de notre développement, parce qu'on se développe de mieux en mieux, enfin c'est vraiment positif et pas jamais dans le négatif.
3: Je dirais que aujourd'hui je suis en licence professionnelle, si vous êtes grâce à un sport dans la ville. J'ai toujours eu des accompagnements, surtout au début des années quand je suis arrivé ici en France, je ne savais pas trop bien parler au français, donc c'était un peu des accompagnements par exemple pour la recherche d'école, pour rédiger les lettres de motivation par exemple pour les suites de mon cursus scolaire.
5: Ah ben là on s'est déplacé, on est à quel endroit et on arrive où là?
6: Alors là on arrive sur la séance de boxe avec les jeunes du programme Passe Décisive.
5: Eh ben allez on y va.
7: Bonjour Roche, tu es là, allez à droite.
5: Bonjour.
7: Ajuste à droite, ajuste là. Voilà, dommage, c'est bien, on commence.
5: Bonjour.
7: C'est juste? Allez, souffle. Et bien les deux, bien, pas mal, mais pas tout, comment tu vois.
2: Je suis ravie de voir cette belle salle.
7: Ça va?
5: On arrive, on est au cœur de l'action là.
2: Ouais, on est au cœur de l'action.
7: Ouais, c'est excellent. Ibrahim, là c'est bien, d'accord? Là ça, voilà, là c'est dans le respect. On a mis de la touche, on a mis de la mobilité, on a tout vu sur ce combat. Ok, il y a même une stratégie, on a vu Ibrahim qui était en contre-attaque, qui reculait, boum, il remisait. Donc ça c'est bien, c'est très très bien.
1: Dans le cadre de Job dans la ville, on a un parcours qui est dédié à ceux qui ont un petit peu lâché l'affaire, qu'on appelle malencontreusement les décrochés. Chez nous, on les appelle les passes décisives. Et donc c'est des jeunes de 16 à 25 ans avec un niveau infra-bac qui ont décidé de se remobiliser et de reconstruire un projet professionnel. Et donc on utilise le sport pour les remotiver, et aujourd'hui ils sont ici présents autour d'une séance de boxe avec Samir Sherad, champion de boxe et super coach qui leur permet de retrouver de la motivation et de l'énergie.
4: Le programme PASD, moi ça fait depuis décembre 2022 que j'y suis, et franchement ça m'a aidé à m'améliorer dans la vie quotidienne, ça donne de la confiance, ça permet aussi de se réinsérer dans la vie active et de nous permettre de nous libérer un peu et d'être nous-mêmes en fait. Donc voilà, c'est incroyable, et plus les séances de sport qu'il y a, ça va perdre plein de trucs. C'est incroyable.
7: Venez ici, approchez-vous. Donc, on explique les règles. Ouais. Hey, les gars, on explique les règles. Pas de coups dans l'ouvert, pas de coudé à la tête, pas de coups dans les parties. Ok, checkez-vous, retournez dans vos coins. Donc je répète, quand je dis stop, vous reculez, vous écoutez ma consigne et vous reprenez. Quand je dis break, vous faites un pas en arrière et vous reprenez sans que je vous dise. 3, 2, 1, allez, ça y est.
8: C'est la fin du tour.
7: Je peux pas mettre un genou par terre. Je l'ai fait pour mettre un genou par terre. Allez, c'est parti. Tu fais de la vitesse, d'accord? Il n'y a pas de coup en cuir, attention. Prépare tes contres, Théo. Prépare tes contres. Contre avec ton arrière. Contre avec ton arrière. Non, mais vas-y, franchement, dessus. Ouais, t'as plus dans le béton, ça va être trop fort.
8: Ça va,
7: alors, quand lui vient, il te colle ici, boum, mets-lui du percut. Ok, mets-lui du percut. Théo, allonge tes bras. Allonge ton bras avant, Théo. Gêne-le. T'inquiète pas, il va doucement. Vas-y. Allez. Ouais. Travaille ton bras avant. Fais-moi double bras avant. Double bras avant et droite. Voilà. Tac. Checkez-vous.
9: Quatre boules de cuir tournent dans la lumière de ton œil électrique. Boxe.
10: Je m'appelle Samir Sherad, je suis un ancien boxeur professionnel niveau, j'ai été membre d'équipe de France, j'ai été professionnel, j'étais multiple champion de France, j'ai fait partie des meilleurs boxeurs mondiaux puisque j'étais classé en WBA. J'ai ouvert deux salles de boxe, une à Échirolles, une à Grenoble, et je m'occupe de boxeurs amateurs de haut niveau, de professionnels également. Maintenant je suis passé de côté de la barrière puisque maintenant je transmets mon savoir. En même temps, dans Entrepreneur dans la ville, je suis parent aussi de jeunes entrepreneurs qui démarrent, et je suis vraiment heureux de voir ça parce que moi ça m'a fait du bien aussi, ça m'a fait du bien intérieurement de parler de mon passé, de mon parcours, et voilà, donc voilà, c'était une bonne expérience enrichissante, j'espère des deux côtés.
7: Que de la vitesse, personne n'appuie, hein. C'est dommage, les esquives elles sont bien, mais doucement. C'est dommage, t'as ça, mais il y a des choses à faire. Ok, c'est beau ce que tu fais, mais derrière, c'est lui qui prend le truc en main, d'accord? Toi t'es juste là en défensif, mais par contre il n'y a pas d'offensif. S'il n'y a pas d'offensif, tu vas pas gagner. Ok, allez. Le principe c'est quand même de mettre des coups sur les enfants, ok? Doucement. Ouais, c'est bien. Les retraits des remises. Ouais. Retrait remise. Dès que tu l'as évité, tu remises. 1-2. C'est terminé, 1-2. C'est rien. Ferme des fois avec ton bras avant. Vas-y, c'est bon. Voilà, encore. Encore. Doucement. Vas-y. Allez, ça va? Allez, viens.
8: Il ne met pas, il ne laisse pas de temps.
7: Ah là, ne vous inquiétez pas. Ça, c'est pas des cons encore assez. Que de la touche, je n'arrive pas à faire mal, okay. Que de la touche. Allez, il vous reste 30 secondes. Tranquillou. Mets du percute, vas-y, prépare-toi. Voilà. Même moi, ça, c'est un très bon élément. Allez.
11: doucement, doucement.
12: Bien joué, checkez-vous, checkez-vous.
11: Bien,
12: ouais, bien joué.
11: Attendez, on va se faire une petite séance gainage après, hein, d'accord? Ok, il n'y a personne qui va partir.
10: On se porte dans la ville, je les vois une fois par semaine. Ça fait déjà, ouais, ça fait une bonne petite année maintenant. On voit qu'ils ont différents parcours. Alors moi, j'oublie pas aussi que je suis un ancien gars de quartier qui a eu un parcours aussi au départ un peu chaotique. Et après, grâce au sport, très très jeune, j'ai pu partir sur un bon chemin. Donc voilà, aujourd'hui, il était temps pour moi de rendre un peu tout ce qu'on m'a donné, les structures, les éducateurs que j'ai eus. Et puis voilà, donc c'est vraiment un plus pour moi, même déjà pour moi dans ma vie perso.
13: Il est temps d'aller pousser, on a des rêves à soulever.
11: On est bon les petits? Allez. On se met au sol? Normalement, on a un circuit de gainage 5 minutes. D'accord, 5 minutes. 5 minutes d'un matin, 5 minutes, normalement c'est celui-là. 5 minutes, c'est 1 minute sur les coudes, 1 minute sur le côté, 1 minute sur le côté, 1 minute en haut et 1 minute en bas. D'accord? Mais comme vous avez des conditions un peu approximatives en ce moment, là, c'est l'été, tout ça, je sens que vous avez envie de profiter de la vie, machin, etc. etc. Les shorts, les maillots de bain, les copines, les caleçons,
12: juste les copines.
11: Hein, voilà. Donc je sens que vous êtes à peu près, vous êtes moyen. Bah, mais ce qu'on va faire, on va le faire sur 3 minutes. Et je vais vous dire comment il va faire. Allez, les gars.
12: Ouais.
11: Il va faire 1 minute sur les coudes, 30 secondes sur un côté, 30 secondes sur un autre. Ça nous fait 2, ok. Et ensuite on fait 30 secondes en haut et 30 secondes en bas. Dac, c'est bon comme ça? Il est facile celui-là.
12: Normalement, ouais.
11: Qu'est-ce que je fais pour mes cours enfants pour les 8-11 ans? Nambré en roulant.
12: Ah mais nous dans notre tête comme on avait 8-12 ans.
11: Pour ça, ça on va. Est bon les gars?
12: Que toi t'as 8-12 ans.
11: 3, 2, tous ensemble, allez. Allez, sur les coudes, go, c'est parti.
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1: Dans la ville, c'est 80% de financement privé. Donc c'est grâce aux entreprises partenaires, entre autres, qu'on peut proposer tout ce qu'on propose aux jeunes. Donc ça se fait dans le cadre de mécénat. On est aussi éligible à la taxe d'apprentissage. Pour tous ceux qui souhaiteraient nous soutenir dans un cadre d'entreprise, c'est possible. Et puis après, on organise des événements sportifs solidaires à destination des collaborateurs d'entreprise. Donc par exemple, à Grenoble, on organise une course de ski solidaire qui aura lieu au menhir. On a des tournois de foot, des tournois de tennis à Roland-Garros.
11: C'est vos points que vous êtes en train de jouer. C'est pas le coin du voisin. Hein. Ok, c'est vos points. C'est-à-dire, si vous n'arrivez pas à soulever vos poids, vous vous en prendre qu'à vous-même. Oh, c'est que de la douleur musculaire, c'est pas de la douleur. On n'est pas en train de t'ouvrir le ventre. Attention. 3, 2, 1, sur les côtés. Là, il n'y a que 30 secondes. C'est bien, c'est bien.
1: On a aussi 20% de financement public, qui sont très importants pour nous, parce que ça nous permet d'avoir les villes qui sont impliquées dans notre développement. Et c'est en fait l'idée, c'est vraiment de mettre les savoir-faire de sport dans la ville au service de chaque territoire, avec les particularités de chaque territoire, et donc de construire un maximum d'actions avec les associations locales autour du terrain.
11: Allez, on se met, tout ça, mettez-vous en face de nous, comme ça on fait le petit débrief de la séance, comme d'habitude. On voit quand même que vous avez bossé. Ce qui me dérange un petit peu, c'est les gros mots, d'accord? Ça, je ne peux pas supporter. Et surtout, là, quand vous finissez un exercice, vous vous allongez par terre, d'accord? Comme j'ai dit tout à l'heure, dans la vie ou dans l'entraînement, il y a un peu de dignité à avoir. Moi, c'est difficile pour moi de voir mes boxeurs, parce que vous êtes dans une salle de boxe, donc vous êtes mes boxeurs, de voir mes boxeurs qui sont allongés par terre, les bras en croix, pour récupérer. Moi, c'est difficile pour moi, d'accord? Ça, je vous l'ai déjà dit plusieurs fois. C'est quelque chose que j'ai du mal à supporter. Parce que le boxeur, il a une mentalité où c'est quelqu'un qui montre rien, il montre pas ses émotions, il montre pas sa fatigue, tu vois. Voilà. C'est pas quelque chose de difficile, c'est que de la douleur musculaire ou alors un manque de cardio. Là, à un moment donné, il faut se relever et dire, allez, je repars à la guerre. Ok, les filles, la vie, c'est exactement pareil. Rappelez-vous ce que je vous ai dit, la vie, c'est un combat de boxe. Vous prenez des coups, c'est pas les mêmes, mais chez nous, on prend aussi des coups. Voilà.
14: Moi, ça fait, monsieur, moi, j'ai pas fait de sport, mais la reprise, ça, c'est géré. Pareil, ça fait longtemps, à part le foot, je suis pas grand chose en sport, mais ça va, j'ai un peu tenu, content.
11: Les fondamentaux étaient là, la garde fermée, le bras avant, le bras arrière. Là, vous avez aussi respecté sur la séance de sparring l'adversaire. Quand je vous ai dit d'aller doucement, vous allez doucement, même si des fois ça partait un petit peu en gigawatt, hop, vous avez su tout de suite remettre le haut là, donc je suis vraiment content. Et puis voilà, comme maintenant vous êtes, que je vous connais tous, vous êtes des garçons attachants et je suis vraiment content d'avoir fait cette expérience avec vous. Bravo les gars.
4: On a pris du plaisir, on s'est dépensé, c'était incroyable franchement et je suis content de la séance, je suis content de l'esprit d'équipe.
15: Franchement c'est génial, l'accompagnement top du top, activité, ça nous remet un peu tous dans le sport. On peut trouver du travail, éducateur au top, et rien de dire de plus. Hein.
16: Un grand merci pour l'accueil à toute l'équipe de Sport dans la Ville à Grenoble.
0: Juste remercier ceux qui nous accompagnent au quotidien, parce qu'en réalité, ça fait quand même 5 ans maintenant que je suis dans l'association, et comme j'ai pu partir à Londres, j'ai pu là, je vais partir à Chicago, ce que je n'aurais pas pu faire en temps normal, parce que j'ai pas les moyens tout simplement, et comme la plupart d'entre nous. Et puis même, c'est sortir de notre zone de confort, donc merci juste pour ça, quoi, tout simplement.
1: Vous pouvez nous retrouver sur www.sportdanslaville.com, mais aussi sur LinkedIn et sur Instagram.
3: C'est incroyable ce qui nous arrive, et c'est une chance d'être là.
16: Merci pour leur participation musicale involontaire à Sylmaris, Claude François, Renaud, Pierre Demar, Jean-Jacques Goldman, Claude Nougaro, Soprano. Musique additionnelle, John Bartman.

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0: 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Dans le cadre d'un partenariat avec le lycée Philibert Delorme de l'île d'Abord, Radio Couleur a accueilli les élèves de la classe de 2G3 dans ses studios. Ils y ont réalisé plusieurs feuilletons radiophoniques consacrés aux enjeux du développement durable dans le cadre du concours Réinventer le monde. Dans l'épisode d'aujourd'hui, nous vous proposons de découvrir une sélection de ces créations diffusées les unes à la suite des autres. 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
1: C'est l'histoire du petit Louis, issu d'une famille aisée. Il est âgé de 10 ans et rentre en 6e. Tous les matins, le petit Louis marche 15 minutes pour se rendre au collège. Sur le chemin, il croise tous les jours le même homme. Il est assis dans la rue avec une couverture sur lui et est en très mauvaise forme.
2: Louis décide donc de lui parler. Il s'approche doucement de l'homme et remarque qu'il a l'air très fatigué. Ses vêtements sont vieux et sales et il tremble un peu à cause du froid. Louis comprend alors que cet homme vit probablement dans la rue et qu'il n'a pas beaucoup de choses pour vivre. En continuant son chemin vers le collège, Louis ne peut pas arrêter de penser à lui. Il se demande comment quelqu'un peut se retrouver dans une situation aussi difficile. Pendant toute la journée, à l'école, il reste pensif et un peu triste.
1: En rentrant chez lui, Louis raconte tout à ses parents. Il explique qu'il voyait cet homme tous les jours et qu'il semble être très seul. Ses parents sont touchés par son histoire et lui disent que certaines personnes vivent malheureusement dans la pauvreté et ont besoin d'aide. Le lendemain matin, avant de partir à l'école, Louis prend un peu de nourriture et une boisson chaude que sa mère lui a préparée. Sur le chemin du collège, il cherche l'homme et le trouve au même endroit que d'habitude. Louis lui donne la nourriture et reste un moment avec lui.
2: Les jours suivants, Louis continue à lui rendre visite. Petit à petit, d'autres personnes du quartier commencèrent aussi à l'aider. Grâce à ses gestes de solidarité, l'homme retrouve un peu d'espoir. Louis comprend alors qu'un petit geste peut parfois faire une grande différence dans la vie de quelqu'un. Depuis ce jour, il fait toujours attention aux personnes qui ont besoin d'aide.
3: On est en 2050. Le monde a beaucoup évolué depuis 2025. Enfin, pas dans le bon terme. Nous étions des femmes libres autrefois, jusqu'à ce que les hommes prennent le dessus de manière violente. En 2025, ce n'était que des inégalités entre le salaire des femmes ou des hommes, des viols ou de la part de nos proches ou de nos amis, parfois même de parfaits inconnus. Des hommes négligents, rabaissant et se moquant même des femmes comme des « la place de la femme est à la cuisine ». Des hommes qui nous sifflent dans la rue ou encore qui nous touchent sans consentement.
4: Cette fois-là, c'est pire. Les hommes nous battent comme à l'époque. Ils nous violent et nous forcent à avoir des rapports que l'on soit consentant ou non. Nous ne pouvons même plus travailler. Ils nous obligent à rester à la maison pour nous occuper de nos enfants et de faire les corvées, pendant que eux bossent ou alors qu'ils jouent aux jeux vidéo. Nous sommes même mariés de force. Lorsque l'on fait quelque chose qui leur déplaise, ils nous frappent, voire dans certains cas, ils nous tuent. C'est l'horreur. Nous sommes en 2050 et les hommes sont au pouvoir, pendant que nous, femmes, nous devons nous écraser. Nous sommes en 2050 et les choses n'ont fait qu'empirer. Les filles, nous avons absolument besoin d'aide.
5: Oui, mais il faut faire quoi dans une situation comme celle-ci?
3: Gardons notre calme, s'il vous plaît.
4: T'as raison. C'est dingue que les hommes aient évolué dans le mauvais sens. Je ne reconnais même plus mon père.
5: Je te comprends. Moi, c'est pareil avec mon frère.
4: Aujourd'hui, nous voilà en 2050 et en danger de mort à cause des hommes.
5: Les filles, regardez là-bas. Il y a un petit abri à l'extrémité des maisons pour se cacher.
4: Super ça. Fonçons et allons nous cacher. Une fois à l'abri. Ouf, c'est bon. On est au sec. On ne sent plus la pluie.
5: Bien vu Emma, tu nous as sauvés. Hihi, arrête, je vais rougir.
4: Bruit de pas d'un amour. Oh non, je crois qu'on est grillé. Bah alors les filles, vous comptiez partir comme ça? Hurlement de terreur des filles. Maintenant, on vit dans un monde où on doit lutter contre les hommes pour nous en sortir. Matteo, Axel, venez m'aider à attraper les filles qui étaient cachées.
5: Les trois garçons attrapèrent les trois filles et ils leur firent toutes les trois une piqûre afin qu'elles s'endorment et se calment. Les filles se réveillent quelques heures plus tard dans une pièce sombre. Où nous sommes? Ma tête, ils nous ont vraiment fait ça, une piqûre?
4: Regardez, on est enfermés. Ah, c'est enfin réveillé.
5: Laissez-nous partir.
4: Jamais, les femmes doivent rester à leur place.
5: Ce monde est devenu complètement fou.
4: On devrait les surveiller. Elles pourraient essayer de s'échapper.
5: Oui, et le chef ne serait pas content si elle disparaissait.
4: Les filles, j'ai une idée. Regardez la fenêtre, derrière vous.
5: Je crois qu'on peut passer par là.
4: On est ici, on n'a rien à perdre.
5: Les filles profitent d'un moment d'inattention des garçons.
4: Maintenant, vite! Elles ouvrent la fenêtre et courent dehors. Hé, elles s'échappent! Attrapez-les!
5: Courez! Par ici!
4: Les filles arrivent dans une forêt.
5: Ils ne nous voient plus. On doit trouver d'autres femmes. On ne veut pas rester seules. Oui, et peut-être qu'ensemble, on pourra changer ce monde. On ne va plus fuir, on va se battre pour l'égalité. Dans la forêt, la nuit tombe. On ne veut pas rester ici, ils vont nous retrouver. Oui, mais où aller?
4: Regardez là-bas, il y a de la lumière.
5: Peut-être une maison? Allons voir.
4: Les filles s'approchent doucement et frappent à la porte. Entrez, vite! Merci, vous nous sauvez. Je m'appelle Sarah. Et vous n'êtes pas les seuls à fuir les hommes.
5: Comment ça? Plusieurs femmes sortent de l'ombre. Il y en a d'autres?
4: Oui, nous sommes un groupe. Nous nous cachons ici. Mais on ne peut pas rester cachés toute notre vie.
5: Elle a raison. Il faut faire quelque chose. On doit se battre pour retrouver notre liberté.
4: Justement, nous préparons une révolte. Les femmes se regardent déterminées. Alors, on est avec vous. Quelques jours plus tard, ce soir, nous allons reprendre la ville.
5: Vous êtes prête?
4: Oui. Dans l'asile. Qu'est-ce que c'est que ce bruit? Des femmes. Elles arrivent.
5: Elles sont trop nombreuses. Ce monde doit changer. Les femmes et les hommes doivent être égaux.
4: La peur est finie. D'accord, on abandonne. Elles sont trop nombreuses.
5: Oui, vous êtes trop nombreuses et vous n'abandonnerez pas. L'égalité doit revenir dans ce monde.
4: À partir d'aujourd'hui, personne ne dominera personne.
5: Les femmes et les hommes seront enfin libres.
4: Et plus jamais l'histoire ne se répétera.
6: Ceci a pour but de vous rappeler que, hommes ou femmes, nous sommes tous égaux. Nous méritons tous les mêmes droits et les mêmes libertés.
0: C'était les élèves de 2G3 de l'établissement Philibert Delorme à l'île d'Abo qui vous ont présenté leur podcast sur les enjeux du développement durable afin de participer au concours Réinventer le monde.
7: La playlist. HK nous propose son 11e album Le Cœur au Vent, on écoute le titre Un Peuple Uni.

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1: Jusqu'au 13 septembre 2026, les festivités sont de retour à Bourgoin-Jallieu. Les rues bergaliennes s'animent et vous invitent à sortir, flâner, découvrir, mais surtout à vous amuser. Rendez-vous sur www.bourgoin-jallieu.fr pour reconnaître le programme. Jusqu'au 20 septembre 2026, voyagez dans le passé grâce au cliché de la photographe Françoise Collard, présenté dans l'exposition Nous à l'œuvre, au musée de l'ancien évêché à Grenoble. Plus d'informations sur https://musée.isère.fr. Jusqu'au 20 septembre 2026, plus de 200 bijoux, accessoires vestimentaires, objets liés aux soins du corps durant la période néolithique seront exposés au musée archéologique de Vierre-sur-Amboise dans le cadre de l'exposition Corps paré, âme révélée. Plus d'informations sur www.musée-larima-hier.fr. Jusqu'au 25 avril 2027, le musée de la résistance et de la déportation de l'Isère à Grenoble accueille en son sein l'exposition Drowning World, dans laquelle le photographe sud-africain Gideon Mendel met en lumière les conséquences humaines et environnementales des inondations à travers le monde. Plus d'informations sur https://musée.isère.fr.
2: L'autrice, compositrice, interprète lyonnaise Caïman nous dévoile Sans tricher, une balade guitare-voix folk, un titre bonus à son deuxième album, Dreamcore. Et c'est le coup de cœur de Gérard, animateur de l'émission Itinéraire bis sur Radio Couleur.

0: 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Je suis aujourd'hui à l'Aquapark dans la Vallée Bleue et je suis avec Simon David, responsable de la Vallée Bleue. Alors j'aimerais qu'on fasse connaissance et que vous me racontiez en quelques mots l'histoire de cette Vallée Bleue.
1: Bien, bonjour, bienvenue effectivement à la Vallée Bleue. La Vallée Bleue a été initiée suite à la création d'un ouvrage sur le Rhône, géré par la CNR en 86 au niveau de Sotte-Brenat. Donc il y a eu une opportunité de créer une base de loisirs suite à la création artificielle de ce plan d'eau. Donc c'est un plan d'eau qui est à cheval sur l'Isère et l'Ain. Plutôt le volume du plan d'eau est plutôt d'ailleurs côté Ain, puisque c'est inséré naturellement sur la surface occupée de l'Ain. Et puis c'est agrégé dessus donc des activités de loisirs. Sur l'historique, moi quand je suis arrivé qu'en avril 2025, j'ai pas tous les détails de l'historique, mais globalement, il y a eu des essais, des échecs. Il y a eu de l'hébergement de loisirs de créer, de l'hébergement permanent, à la fois côté Isère, donc à Montalier-Versieux, sur la commune dont on est, la base loisirs de la Vallée Bleue, et aussi en face, sur le point vert, sur la mairie de Serrières-de-Briot. Des deux côtés, il y a un camping. Des deux côtés, il y a des activités de loisirs. Notamment en face, côté Serrières-de-Briot, on a des activités nautiques, plutôt voile, kitesurf en libre ou en location avec des accueils de groupes scolaires et un camping. Et de notre côté, on a plus d'activités, on a de la restauration permanente, on a de l'activité de location de vélo, paddle, canoë, location de bateaux sans permis, des oxum, c'est comme des petites soucoupes maniables sans permis aussi sur l'eau, pédalo, jeudi, acrobranche, mini bike park, aire de jeu et donc nos activités phares qui sont gérées par la régie Vallée Bleue, la commune de Montalieu, donc l'aquapark qui peut accueillir jusqu'à 1800 personnes en instantané. C'est le plus grand bassin découvert d'Isère, qui a été créé pareil. Le parc a été artificiellement, avec maintenant des arbres du coup, pour une quarantaine d'années, quand nos agents historiques a vu pousser au fur et à mesure de sa carrière, ce qui sera bientôt à la retraite, notre agent technique de la piscine. Et puis, donc, il y a un grand bassin principal de 50 mètres de long avec des espaces ludiques, un toboggan de 60 mètres de long avec son arrivée propre, un terrain de beach volley, une pataugeoire qui est très appréciée des enfants et des familles et des groupes comme on a actuellement, là, des enfants de 3, 6, 7 ans. Et puis, parce qu'on reçoit énormément de groupes de loisirs du territoire, des balcons, mais aussi de l'Isère en général et de l'Est lyonnais. On a des quarts entiers qui viennent à la journée. On pratique un tarif de groupe spécifique pour ces centres. Et puis, ils peuvent bénéficier d'un snack. Et cette année, la nouveauté, on a intégré un simulateur de surf. Donc qui permet de soulager un petit peu la file d'attente du toboggan qui est très prisé. Et donc on l'ouvre avec un agent, on l'ouvre 4-5 heures par jour sur les 8 heures d'ouverture du bassin. Et on a généralement une file d'attente entre 15 et 20 personnes. Donc c'est un petit simulateur de surf, une location qui permet de dynamiser un petit peu, de diversifier pour les familles. On a déjà vu un petit peu que les gens de Montalieu ou ceux qui connaissent l'activité ont tendance à revenir un peu plus que l'année dernière. Après, on n'est qu'à la moitié de la saison, on va dire en août, juillet, août, l'aquapark 7 jours sur 7. On l'ouvre aussi en juin, mais que sur les week-ends, pour des raisons personnelles, et puis aussi parce que les gens travaillent ou sont encore à l'école. Donc c'est un peu délicat de remplir un aussi grand aquapark et d'avoir du monde pour l'encadrer et surveiller en période scolaire. Mais sur juillet août, on ouvre 7 jours sur 7, de 10h à 19h, avec une évacuation des bassins à 18h30. Et donc les gens peuvent venir, c'est historique, hein, ils viennent dans les grands, les super espaces verts, avec des bois qui permettent de profiter de l'ombre. Les gens se mettent en famille avec leur pique-nique, leur glacière, mais ils peuvent aussi profiter du snack, qui fait Franck Pellet, le gérant du snack, qui fait du sucré salé toute la journée. Et donc on peut profiter toute la journée en famille, On fait un forfait passe-famille, c'est deux adultes, deux enfants, ou un adulte, trois enfants, pour 30 euros, ce qui est un prix attractif pour passer une journée en famille sur un aussi grand aquapark. Ils ont la possibilité en plus cette année de pouvoir ressortir sur la base. Donc on fait un système de tampons, ils peuvent ressortir sur la base pour aller profiter soit des restaurateurs, soit des activités de nos partenaires privés sur la base, donc location de paddle, vélo, etc. Ou tout simplement voilà, aller faire une petite course dans le bois de Montalieu et puis revenir. Ça, ils peuvent le faire cette année. Et on a aussi donc un camping qui marche très bien cette année. On avait fait une campagne d'achat média sur Meta et qui marche très bien. On a nos résidents qui reviennent, on a nos groupes loisirs aussi qui reviennent, qui ont, il faut savoir, ceux qui sont clients du camping ont l'accès gratuit à l'aquapark toute la journée pour les individuels. Et les centres loisirs qui viennent chez nous, les groupes, ont un accès gratuit à partir de 16h pour une question de gestion des flux de personnes. Donc ça, c'est très intéressant quand on est client du camping. On a à l'intérieur de ce camping aussi un gérant de snack, c'est Johnny Payette, c'est un Ticas Payette, c'est un snack réunionnais qui fait le plaisir des locaux et des gens de passage. Et je dis gens de passage parce qu'on est la base de loisirs, c'est important de se préciser, on est basé sur la Via Romain. Donc on est sur le parcours, on est une étape officielle affichée sur le site internet de France à vélo. Et donc les gens, dans leur planification, donc la Via Romain qui part de Saint-Gingolph, passe vers Genève et qui descend jusqu'à Fos-sur-Mer sur la Méditerranée, passe par Lyon. Et donc le tronçon, sans être trop chauvin, le tronçon Genève-Lyon est le plus beau et en tout cas le plus des paysages magnifiques. J'ai encore discuté avec des clients hier au camping. C'est vraiment des paysages magnifiques avec un Rhône qui est encore contrôlé par les ouvrages mais qui reste sur un très beau bleu avant de passer la ville de Lyon. Donc du coup les gens apprécient et s'arrêtent. Du coup, on labellise avec le vélo au niveau du gîte, de la base et du camping. On a des espaces vélo, accueil vélo spécifiques avec des pods qui sont très appréciés aux abords de la Via Romain. Donc ça fait du flux, soit ils s'arrêtent à la journée, soit ils s'arrêtent une nuit, deux nuits chez nous pour profiter de la base et des environs. Donc ça fait le plaisir des locaux et de rencontrer du monde déjà et puis des entreprises, en tout cas des restaurateurs, des commerçants du secteur.
0: Alors vous l'avez dit au début, c'est-à-dire que c'est une base de loisirs qui est sur deux départements, l'Ain et l'Isère, mais la base de loisirs La Vallée Bleue est gérée par la communauté de communes des Balcons du Dauphiné.
1: Alors, je me suis peut-être mal exprimé, le plan d'eau est sur deux départements, mais il y a la base de loisirs du Point Vert qui est en face dans l'Ain, et notre base de loisirs de La Vallée Bleue qui est sur l'Isère, la commune de Montalieu, et qui est justement gérée que par la régie de la Vallée Bleue de Montalieu-Versieux. Donc au niveau budget, c'est un budget autonome et qui est essentiellement, qui n'est pas financé par d'autres collectivités.
0: Alors justement, vous l'avez dit, il y a de nombreuses activités sur la Vallée Bleue. Alors comment se sont faits les partenariats justement, puisque vous l'avez expliqué, ce sont aussi des partenariats privés. Quelles sont les structures qui se sont installées? Comment cela s'est-il fait?
1: Alors ça s'est fait au gré du temps, hein, comme il a 40 ans, il disait tout à l'heure, il dit des essais, des réussites et des échecs. Alors il y a une structure qui est justement une identité qui n'est encore pas encore présente, d'où l'objet du projet Cap 2040, avec justement vraisemblablement un soutien de la communauté de communes du Balcon du Dauphiné et d'autres investisseurs publics ou privés, mais tout ça c'est encore en train de se co-construire avec M. Giroud, le maire qui est au manette de ce projet, qui est vice-président de la communauté de communes, justement en charge entre autres des aménagements. Donc il y a des partenariats qui existent mais qui ne sont pas encore très bien identifiés. Donc les partenaires sont soit des fois propriétaires de leur terrain et sont un peu autonomes, soit des fois ils ont une occupation de l'espace public. Ce qui se fait par contre sur les événements, soit avec la communauté de communes, via la communauté de communes, soit directement avec nous, c'est par exemple pour une association, les amis des anciennes automobiles, qui est une association de la commune, qui justement est en partenariat avec nous, à la Régie Vallée Bleue, pour créer des événements, pour dynamiser la base, donc ça va être rassemblement de motos, rassemblement de voitures, cinéma de plein air, le cinéma de plein air aura lieu le samedi 8 août, Le rassemblement de voitures anciennes aura lieu le 15 août et ce grève des marchés artisanaux, enfin tout ça, nous on est en soutien logistique de les partenariats Scrabble, l'association gère son événement, nous on est en soutien logistique, éventuellement administratif, en accompagnement on va dire, pour dynamiser la base, donc au bénéfice de tout le monde, de la régie, des partenaires privés, mais aussi du coup de l'association qui dynamise son association comme ça et des citoyens. Après, c'est plutôt sur les événements que les partenaires inscrits à l'heure actuelle, comme le gros événement du triathlon qui a lieu en juin, qui est soutenu par la communauté de communes du Balcon de Dauphineux, qui a fait venir un peu plus de 600 triathlètes sur 3 jours, plus faire bénéficier les écoles des centres de loisirs du mercredi au vendredi de découverte de l'activité triathlon. Après, sur les autres partenaires, pour l'instant, il y a encore des choses à créer, qui ont pu exister à un moment, qui n'existent plus là et qui font l'objet justement d'un projet de cadre 2040. Il faudra retravailler ces partenariats, et même dès 2027, on va essayer d'engager avec les partenaires des discussions pour créer justement de l'attraction commune. Nous, quand on communique la régie Vallée Bleue, on communique pour l'ensemble de la Vallée Bleue, en ayant un focus évidemment sur notre camping ou notre aquapark ou notre gîte. Mais on sait très bien qu'en faisant cet effort de communication-là, les clients du camping, pour notamment au mois d'août, passent une semaine, 15 jours ici. On sait que notre appel publicitaire va bénéficier à tout le monde, puisque oui, ils sont clients de camping, oui, ils sont clients de l'aquapark, mais ils vont aussi aller consommer soit au gérant des snacks aquapark ou camping, ou aussi sur les restaurateurs ou les activités de loisirs, l'agrobranche étant quasiment intégré, pas dans l'enceinte du camping, mais accolé au camping, forcément les clients du camping vont aller un petit peu sur la crobranche.
0: En fait, les gens ils voient la Vallée Bleue, ils vont pas chercher à savoir si c'est en Isère ou dans l'Ain, ils vont là où ils ont envie d'aller. Quoi.
1: Oui, voilà, on a un site internet qui rassemble beaucoup d'informations, qu'on a aussi essayé de structurer sur les différents pôles pour que si on est plus intéressé, parce qu'il y a différentes clientèles, c'est vrai qu'il y a la clientèle lyonnaise qui vient quand même principalement pour l'activité aquapark, que ce soit ensemble de loisirs ou en individuel, notamment en week-end mais aussi en semaine, on le voit, là il commence à faire chaud, les gens vont revenir un peu plus en semaine. En sachant qu'on n'a pas de transport en commun pour venir ici, donc c'est un peu le point faible. Donc les gens viennent en voiture, ce qui peut être un frein d'un point de vue économique, surtout à l'heure actuelle avec ce qui se passe. Mais après, on a aussi une clientèle qui peut venir à la semaine. Des étrangers aussi qui vont venir un peu en avant-saison. Alors, je déborde un petit peu, mais qui vont venir un petit peu sur l'île de la Serre, pratiquer sur la rivière artificielle, sur Fabienne que vous allez rencontrer, qui est une clientèle qui vient un peu en avant-saison. Sur le site de la Vallée Bleue en lui-même, je n'ai pas parlé effectivement aussi d'une activité qui marche très bien et qui attire du monde, c'est le chemin de fer de Haut-Rhin qui va jusqu'à l'île de la Serre, justement. Donc on peut pratiquer locomotive à vapeur et vélo-ran. Ça, c'est une activité familiale qui marche très bien et qui attire, qui est un entrée de base. On a ce qu'on appelle le rond-point de la locomotive et qui marche très bien pour les petits et grands.
0: Alors vous l'avez dit, effectivement, vous avez à la fois de la clientèle qui vient à la journée et puis des clients qui viennent à la semaine, voire plus. Est-ce que vous avez pu faire un petit sondage pour savoir d'où ils venaient? Est-ce que c'était des gens qui passaient, qui s'arrêtaient et qui continuaient, ou ils viennent vraiment exprès à la Vallée Bleue?
1: Alors, on a un petit peu tous une réponse de Normand, mais en fait, nos statistiques nous indiquent effectivement soit en vente à l'aquapark, soit au camping. Sur nos partenaires privés, on n'a pas forcément le regard. On peut avoir, nous, on n'a pas les statistiques, mais on peut en discuter. Justement, Fabienne peut nous dire, là j'ai des étrangers, là j'ai plutôt des Lyonnais, etc. Mais nous, avec nouveau Régie Vallée Bleue, l'aquapark, c'est essentiellement la clientèle, soit qui est au camping, et là ça vient un peu de partout, mais on a quand même une clientèle parisienne, lyonnaise et on va dire Isère quand même. Alors ça c'est des choses qui veulent dire. On peut avoir pas mal aussi de clients suisses puisqu'ils sont de passage d'ailleurs là. En proportion c'est essentiellement lyonnais et Isère, mais on a de la clientèle de passage qui va éviter Lyon, donc on peut avoir des Nantais, on peut avoir de la Haute-Savoie. On n'a pas énormément de gens du Sud, mais on a aussi pas mal de gens du Nord par contre. Ils descendent jusqu'à Chine, y compris dans nos saisonniers, ou nos résidents, les gens du Nord, de Haute-France, qu'on appelle maintenant le Haute-France. là pas mal. Moins culant évidemment du sud-ouest parce que c'est pas forcément un axe de passage. Et par contre, camping-car, on peut avoir un peu de tout, y compris des étrangers, même si c'est essentiellement des Suisses, et un petit peu d'Allemands, là c'est pas nous, et des Belges. Un petit peu de... Après sur la clientèle aquapark, c'est vraiment lyonnais. Il tourne un petit peu sur les différents lacs et piscines de l'Est lyonnais. Donc lac de Paladru, lac du Bourget, il y en a qui vont jusqu'au lac d'Annecy, lac de Nantois, ou sur les piscines de Lagneux, Saint-Vulbas, Lamont.
0: Justement, vous en avez parlé aussi, on est au bord de la Via Réna. Est-ce qu'il y a des gens effectivement qui font une halte ici, histoire de se rafraîchir? Est-ce que vous avez tous les accueils possibles pour tous ces cyclistes?
1: Alors on est labellisé, nous, et Tony Vélo, à la fois aussi notre partenaire, les Space Bike. Donc on les accueille, le gîte est équipé c'est un gîte de 14 personnes greffé à l'aquapark, avec un espace privé évidemment, hein, mais avec vue sur le Bugey, et qui avec un local justement spécifique dédié à l'accueil des vélos. On ne rentre pas les vélos dans le gîte, ça c'est parfait, en rez-de-chaussée, parfait, avec un petit peu de matériel de réparation. Le point information touristique est aussi labellisé l'accueil vélo, on a une pompe, un secteur, un petit peu de matériel, et nous on accueille volontiers les cyclistes pour justement, s'ils ont besoin d'un peu d'eau, en dehors des ouvertures des restaurants, il y a des points d'eau à l'arrière du bâtiment, donc tout ça c'est fait exprès effectivement pour les cyclistes, pour leur petite pause café ou une pause fraîcheur. Et on a aussi des casiers sur la base qui permet aux gens, justement, par exemple des cyclistes qui seraient de passage, d'attacher énormément d'arceaux vélo, qui peuvent leur permettre d'attacher leur vélo, sécuriser leur matériel, et aller faire une activité, aller marcher un petit peu partout au niveau de santé ou rentrer à l'aquapark sans avoir à gérer leur matériel et sécuriser leurs affaires en même temps. Et puis comme je vous disais tout à l'heure, le camping est aussi la base accueillée, il y a des tarifs spécifiques à accueillir, c'est-à-dire que si vous venez en vélo, vous n'avez pas de voiture, vous avez un tarif au rabais, moins cher, en tout cas avantageux, pour bénéficier de votre emplacement tente ou pod.
0: Alors on arrive à la fin de cet entretien, donc on est toujours à l'aquapark. Alors qu'est-ce que vous auriez à dire à nos auditeurs pour qu'ils viennent? Vous l'avez rappelé, les problèmes économiques, l'essence coûte cher. Restez dans votre région, moi je suis un petit peu partisan de le dire, il y a plein de choses en Isère. Où parlez-vous de tout ce qu'on vous propose?
1: Alors nous l'aquapark de la Vallée Bleue, on a une chance unique, vous voyez, c'est un espace vert plus grand que notre camping, qui a 3 hectares et demi. C'est boisé en grande partie, donc là on le voit actuellement, hein, donc assis côté pataugeoire face à des familles et des groupes qui sont mis sous les arbres à l'ombre, donc en période de canicule c'est fort agréable. On est à moins d'une heure de Lyon, en tout cas de l'Est lyonnais, notamment le matin, donc nous on ouvre à 10h, donc c'est après les horaires de travail, donc ça circule bien. On a une vue magnifique sur le Bugey, les demoiselles qui sont au-dessus des petites colonnettes naturelles qui sont créées au-dessus de Villebois. On a un super toboggan apprécié des familles. On a un snack à l'intérieur de l'aquapark de qualité. Vous pouvez trouver glace, enfin sucré, salé, tout ce que vous voulez toute la journée. Donc effectivement, emparez-vous de cet aquapark pour passer un moment en famille. Ça peut être aussi un lieu de regroupement des fois entre des familles qui seraient à Lyon et à Grenoble, ou entre Lyon et la Savoie, ou etc. Donc pour passer une journée en famille avec le terrain de beach volley, petits et grands, avec le simulateur de surf, les parents pourront détendre au soleil, passer un bon moment en pique-nique en famille, et puis les enfants pourront se défouler, et tout le monde pourra rentrer chez soi à la fraîcheur et après une bonne journée.
0: C'est d'ailleurs plus un public familial qu'un individuel?
1: Plutôt, même si on peut avoir des individuels qui viennent, on a un passe famille à la fois montagneux ou passe famille classique. On a quand même un public famille qui vient vraiment, on est une rare piscine à accepter de faire rentrer les. Parce que la structure nous permet d'accepter les public. Alors, par contre, pas d'alcool, pas de contenant vert, pas d'enceinte musicale pour ne pas perturber tout le monde puisse passer un bon moment. Mais les gens historiquement profitent de ce lieu et ça continue d'être le cas, même s'il y a un snack très agréable, de venir avec sa propre glacière. Et d'un point de vue économique, c'est là où ça devient intéressant effectivement pour les familles. Ils payent 30 euros à 4, ils ont à payer l'essence pour venir. Par contre, les parkings sont gratuits, ils sont ombragés, il y a de la place. Donc il y a de quoi faire pour passer une journée super en famille à un moindre coût.
0: Eh bien merci, et puis pour ceux qui veulent aller plus loin, eh bien il y a un camping si vous voulez rester un petit peu plus longtemps. Merci de m'avoir accordé cet entretien.
1: Merci à vous d'être venu jusqu'à nous et au plaisir d'accueillir tous les clients qui le veulent.
0: C'était Cinéma Vivre, responsable de la Vallée Bleue. 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
1: Dans vos oreilles et sur Couleur, sur Samba, extrait de l'album du même nom par Vicente et Maria.

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L'artiste lyonnais Sirius nous offre une bulle de réconfort avec le titre Un peu de fait. Un morceau qui réunit, qui relie, où chaque note tisse un pont entre les gens. On l'écoute, c'est le coup de cœur sur couleur, et c'est extrait de son EP Universal Tape sorti fin janvier 2026.

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